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0: Italien.
1: Mais mon niveau plein de filles, toi, non. Algérie.
0: 18 mai 2026.

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1: Non, ouais, mais depuis que j'ai eu le début, je ne suis pas venu à la fin. Et c'est où? J'ai eu le surplus, j'ai eu le début. Les Américains ont fait 3 trillions de dollars. Ils ont fait de 1,2 trillion de dollars. Alors que job les choses ont marché Amérique a beaucoup d'être marché pour le Chine quand les gars le plus grand marché c'est la Chine 1,4 milliard ils ont 1,4 milliard de personnes mais c'est un des pays les plus pauvres du monde aussi. C'est ça le problème. Tout le marché chinois, c'est chinois et les côtés. Parce que nous avons commencé. Ils ont vu qu'ils ont en face une super puissance économique et militaire, et qu'il va falloir les négocier. Il y a beaucoup de gens qui ont un droit de douane. Je suis en train de faire des choses. Bu jëk ba job joy la di ñi ñëw fi ni di tebit la par la bari légui job joy daw di la bar la bari da bo lay won de les choses ont changé
0: way affaire yi changé na
1: yow le victeur bu ci dara il faut un position de faiblesse Les agriculteurs américains, ils ont beaucoup de choses à faire. Ça coûte excessivement cher. L'Amérique n'est pas un free market. Globalisation, il y a un peu de temps. donc il faut que je me lève la journée, il faut l'éliminer. Maintenant, il y a tout qui s'est marché, il y a aussi, mais il y a cette marché, c'est fermé à tout le monde. Pourtant, vous avez bien pour le verre, c'est une compagnie. Peut-être que c'est une compagnie qui est ici, Sinon, il y a des droits de droit. 100%, 15%. Pour le protectionnisme, là. Il y a une autre chose que vous avez dans tout le monde. Parce que quoi là le dollar de plein d'âme? Quoi utiliser le dollar de plein d'âme? Que le dollar jusqu'à présent, vous pouvez des choses.
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1: 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c'est bon. Donc, si vous voulez, si vous voulez, si vous voulez, vous comprendrez, vous savez, vous savez, vous savez, vous créez des choses, vous savez, les États-Unis et la Chine. Européens, ils vont beaucoup. Il y a 4 mois qui gagnent. 3 mois qui gagnent. Le ministre des Affaires étrangères, il est américain. Rencontrer les ministres des Affaires étrangères en Europe, ça va battre mon pouvoir. L'air de me dire, vous pouvez dégoûter du coup. D'affaire. La plus grosse erreur qu'une Europe perd au point, les indépendants. Mais de bonne petite. Parfois, on oublie bien, je vois. La plus grosse erreur de l'Europe, boy, c'est les indépendants en Afrique. Wow. Lors, comme il y a un petit peu, il y a un peu de temps. C'est-à-dire, Européens, préparez-vous. Comme nous l'avons colonisé, c'est l'Afrique, la fin d'Afrique, qui a été une étude de que l'on l'a dit que c'est l'Afrique. Mais vous avez utilisé hier, qui est un petit peu, comme dire qu'on était haut, après l'esclavage. Pour ta chère, dans la voie future, vous avez voulu défendre le Dalek. Recolonisation de l'Afrique, vous avez Parce que c'est du tout foutu, c'est du câbleau. Et une démocratie, c'est du câbleau. Tant que tu as fait du lourd, ça ne l'est pas pour vous jouer. La démocratie, ça n'existe pas. Donc, pour les bonnes boys, que les gens se soumettent à leur institution, les gens se soumettent sur l'objet de bonnes boys. Les gens ne font pas de l'église, c'est de la culture. Banque mondiale, ça fait 2 ans amul ñu dara bu ñu duggal Sénégal et ça n'a pas empêché les Sénégalais de vivre. Xoolal dëkk yi fa dem yëpp def ko fa à l'Afrique, ça ne les empêche pas de vivre. Il faut que qu'on soit prêt. Ana Bali. Ana Burkina. Ana Niger. Ana Somali. Ana dëkk yi ko def dafa bëri ci àdduna bi. Est-ce que ça les a empêché de vivre? Est-ce que ça les empêche de vivre? Non. Mais comme l'on a voulu, ils ont deux choix. Diviser pour payer. C'est tous. Mais il y a des gens qui sont obnubilés par le pouvoir. Ils ont été désordres. Ils ont été désordres. Ils ont été arrangés. 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Il dit il faut se débarrasser avant que du tel soit cadavre. 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Sénégalais. Nous nous comptons sur cette date. Vous dites que c'est vous dire, vous dites que c'est vous dire. Mais dans la discrétion, qu'est-ce que vous nous faites de quoi faire sans merde? Vous dites que les gens qui ont des Sénégalais, les gens qui ont des Sénégalais, les gens qui ont des Sénégalais, les gens qui ont des Sénégalais, ils ont des Sénégalais. Yow sa di ëpp ñu ko imposé dégg na su fekkee ne nag dafa am ay bidéel yoo xam ne il s'y oppose devient leur ennemi. Donc sur le 9, le 9, pour moi c'est pas, c'est un problème pour moi politique. Mais la réalité, li gourgouré qui souffre de Aïd le 29, ñuy góorgóoree ba booy dañu dellu si Afrique seeni ressources ñu tegaat ci suñu loxo ba gisee banque mondiale sa université fu ñu dajeeg ñu 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C'est que dañu jël benn mentalité nu mu tuddi ruminant def ko suñu bopp yi waaye dëkk bi dafa métti dëgg la am ban dëkk mu métti wu ci actuellement. Il y a des essences bourri, ce bête bi.
0: $5
1: California, on parle de $2. Femme de bétou. Dengue je dis au ciel de ces deux pays, bon, à 75% le Sénégal est électrique, il est bétou. Boulot au lec, et je dis au mot. Ok, je dis l'eau, il peut utiliser $2. Qu'est-ce qu'il faut de l'armée? Les gens commencent à se réveiller. Ils commencent à commercer ces billes avec cette monnaie interne. Les gens font des répercussions économiques pour réunir des billes. Les gens vont les payer. Je ne sais pas si vous avez un bon nom. Je ne sais pas si vous avez un bon nom. Je ne sais pas si vous avez un bon nom. Je ne sais pas si vous avez un bon nom. Non. Vous avez un bon président de la République. Voilà. Bon. Vous avez un bon nom. Vous avez une loi. Le peuple fait un problème de société. Le peuple ne peut régler. Bon bah, je ne sais pas. Il y a un petit toit à l'église, il faut les protéger. Il y a une loi. Ah, bon bah, il y a une loi. Bon, il y a une loi. Il y a une loi. Il y a une loi. Non. Délai, c'est le peuple qui va régler son problème. C'est le peuple société. On va le régler. Donc, sinon, on a un laisse là avec le peuple. C'est ça. Là, je dois dire la croix. On nous connaît le 29 2022, c'est encore le temps de fil. Le temps de fil. Ah, mais je dis que c'est 2026. On est à presque moitié 2027. Au fond, on est dans 2029, mais 2028, là. Donc tu as tout juste 2 ans là. 2 ans, moi je dis. Le temps file, 2029, 2030, c'est pas. Nous, pour le gouvernement, il était là, 2026. 2030, quand on a organisé l'Europe, l'Europe, 3 pays sud-américains, comme le Japonais, ça fait encore une Coupe du Monde, dans 3, dans 4 ans. Quand j'ai fait organiser Qatar, on a un mot, quand j'ai fait organiser Qatar, 2022, 4 ans après qu'il dit, il y a une Coupe du Monde. Le temps passe vite. Donc, on est avec le 2026, c'est le 8, je suis le 18, du mois de paix. C'est le mois de paix, parce que nous avons un peu, donc nous voulons jouer. Le temps se passe extrêmement vite, 2026, c'est le 8, on est avec le 8, ça passe vite. Donc, avec 2022, c'est pas loin. Il veut dire que c'est le livre, moi je suis le livre. Donc là, un petit peu de dar. Donc actuellement, c'est un et demi. Donc on a du chap. Donc c'est 1 et demi. Mon ami, il s'est espéré tout là. Il s'est espéré où? Il y a beaucoup à faire. Ça c'est bon. Personne ne lui compte. Il lui dit très bon. Bon. La situation est difficile, donc bon, vous voyez de quoi? Quel droit? Il dit le tri. Je sais très bien ce qui se passe au Sénégal. Mais nous parlons de Jakarta, Amérique, nous parlons de Belouda. Et puis dans les années 90, c'est que les Hollandais, moi ça m'a fait. Mais nous dans les années 90. Oui. La situation est catastrophique, gros. Ça va affecter même pas le Sénégal, un petit économie. D'accord. Ah, il fait des fois dans les fenêtres. Bousiller le pays, un Pakistan qui s'envole avec 7 milliards de dollars. 7 billion de dollars. Mais quoi y a pour te dire, le jeu, quand on m'a dit cette année, ça, qui dans les forêts, là, qui YouTube. Il y a une case qui va se donner un peu de pêche. Il y a un harp, il y a un pot. Je pense que c'est un peu de cognac. Il y a un gouvernement qui a eu l'air pour y être de l'eau.
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2: D'abord le contexte. Ce narratif là boobu ngay wax nga xam ni waa PASTEF ñoo ko tabax et dafay maanaam reposé sur fond de crise mondial ni laa doon wax sànq, mais aussi sur fond de crise locale au Sénégal. Il y a des tensions politiques entre le président Assimi Diomaye Faye et son premier ministre Ousmane Sonko. Cette tension-là, politique-là, d'après madame, dit qui, particulièrement, Sénégal, économie Sénégal, n'est que nous Sénégalais. Alors, donc, ce narratif-là, en fait, c'est un imaginaire, madame, et nous avons le comme nous avons dit, c'est l'imaginaire du pastifier, d'ailleurs, maintenant les gens sont très forts, en fait, en matière d'imagination. En fait, les activistes, en fait, pastifiens là, notamment le jeune qui est au Canada là, Fatou Touloum, eh bien, ces gens-là, ils ont fabriqué plus encore. Le gars qui est à New York, là, ils ont fabriqué des histoires relativement le commun des Sénégalais. Du coup, et bien, ils sont encore dans ce narratif-là, dans cet imaginaire. et cet imaginaire pacifien bobu nga xam ni nga wax ni mo lu bëgg gëm lo ni yëpp yi day doxi en 2029 et c'est assez hypothétique encore une fois parce que il faut se rappeler une chose Diomaye est sous pression du passé de tous les côtés mais également la pression sociale d'une armée avec le commandant sénégalais mon contexte qui Diomaye parce que alors donc Diomaye a lâché du lest sous la pression là et je crois que les lendemains qui vont suivre d'une nouvelle Ousmane Sonko Mougane Fir là quelque part en fait sa candidature n'est plus hypothéquée en fait du moins il y a une précis amne l'air bon qui madame candidature en 2029 donc déjà le fait de promulguer la loi là ça en fait d'accord des têtes de pression qui caon et ça libère Ousmane Sonko mais avec une contrepartie également Mohamed éventuellement Diomaye man ne qui jouer moi la tension entre Diomaye et Ousmane Sonko la wax ni dafa taxone ba nga xamni le Sénégal avait perdu même la confiance en fait des marchés financiers. Et souvenez-vous de cette loi, la semaine dernière, il y avait la directrice du FMI qui était venue parler à Diomaye Faye. Mais est-ce que ce n'était pas, en fait, sur la question de dégager Ousmane Sonko qui représenterait un groupe caillou, ou en tout cas un obstacle même au financement en fait de ce programme du FMI d'un montant de 1,8 milliard de dollars et c'est quelque chose est-ce que donc Diomaye n'a pas lâché du lest qui ben bor fure Ousmane Sonko ak ay nitam bañu dal et ben et sur l'autre côté ben Ousmane Sonko peut-être aurait maintenant pourrait éventuellement démissionner pour mieux en fait préparer 2029 et laisser en fait Diomaye maintenant dérouler en tout cas et parler avec les FMI et recevoir le 1,8 milliard de dollars est suspendu d'ailleurs à l'occasion de cette lettre là cachée révélée par en fait les nouvelles autorités du Sénégal donc sur le plan économique, ce narratif-là, maintenant qu'on a dit, c'est ce que nous avons dit, quand on a dit, même le Boki, pastifié, il dit, c'est que le pou, en fait, nous avons dit, Inch'Allah, Ousmane Sonko, il est en train. Mais la pression sur Diomaye également, les Tegeko, enfin, sur un autre côté, et permettre en fait ce financement au Sénégal de recevoir ce financement du FMI et permettre à Diomaye de dérouler en tout cas en fait sa politique en fait publique. Voilà. Donc moi je crois que maintenant nous avons l'embirmi non et que ce narratif là, beaucoup nous beaucoup gomme le Sénégalais.

0: face de la bêtise du FMI au Sénégal la semaine dernière expliquerait peut-être le relâchement de Diomaye par rapport à la promulgation de la loi. Et de l'autre côté, éventuellement, Ousmane Sonko, peut-être, après ce que je pense, pourrait démissionner et se consacrer entièrement à 2029. Mais, un grand mais, maintenant, il y a l'aspect politique local. Mohamed, on a un peu de parce que, on a dit que Khalifa Sall, il y a tout. Barthélemy Gat, il y a tout. Diomaye également. Pour travailler dans le sens de se créer une base, éventuellement. Et également, il y a Amadou Ba, avec Diouf Sarr. Mais donc, les états-majors politiques, en tout cas, sont là. Et il y a Kanani Khalat, qui a été le plus important pour le Kapokal Gustou, Warki, et qui a été le Kapokal qui est aspect politique et économique et financier et d'une manière générale sur l'aspect sociétal. Voilà. Mangi un peu en attendant, mais pour dire que tout le narratif autour de 2029, c'est un imaginaire pastifien. Ça s'est bâti sur fond de crise économique. Local et également bâti autour de l'imaginaire social pacifique. Mm-hmm. Voilà.
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2: 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Nous, au Sénégal, nous, en Afrique, on est une société matriarcale. La femme africaine, l'homme africain, il y a plusieurs places. Nous, nous, pour tous les humains, nous sommes tous les deux dans le Cantal. Tout d'un
1: coup.
2: La Djorgone est la tire. Al-Burisé, etc., etc. Légui, man, fi, allons Dakar, dis. Ben jigen bi nga nekkal 100 ans avant Jésus-Christ ba légui ni. Est-ce que tu penses que c'est normal? 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
3: 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moy Sénégal Sénégal amul lenn lu ko gëna kawé tay it du nek ci soufu kenn donc allo Dakar a toujours joué ce rôle le rôle de vortex le rôle de modération par rapport à ñi nga xamne dañuy romb wala 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projection par rapport au développement de projection par rapport à l'amélioration de l'éducation, de projection par rapport au chômage, mais de projection par rapport au remplacement du président de la République par le Premier ministre, qui appartiennent au même parti, parce qu'il y a une dichotomie entre ces deux hommes. Ce n'est plus un problème d'idéologie, mais c'est un problème de personne. Ce qui est extrêmement dangereux, mais dangereuse, parce que nous sommes dans la société wallonne. C'est une société qui est basée dans la compromission. Dany Masla. Alors que ici, le problème de tout le Masla, c'est-à-dire que nous sommes devant un pont de liane, ça passe ou ça casse. Et nous sommes nous hésitons à passer pour véritablement aller dans l'eau ou bien passer de l'autre côté des pays qui ont été cartonnés. Ce que je vois moi au Sénégal, je dis des fois, ils ne prennent pas au sérieux ce qui se passe aujourd'hui au Sénégal. Un parti qui est venu, les deux leaders, Togondog Nyum, quel est-il leur palais, quel est-il leur nom, qui dit, oui, qu'est-ce que c'est que c'est, comme Thomas Santisek, oui, pour son coup, nous ne pouvons pas tout, mais c'est la fin de tout ce qui s'était passé. Maintenant, nous allons tourner vers un développement réel, vers des Sénégalais qui croient véritablement au Sénégal, et on appelle ces gens des patriotes. Qu'est-ce qui est arrivé? Un an après, les gens, tu vois au Sénégal, tout le problème opposition, mais nous sommes qui dit, nous sommes tardés au Sénégal. Et moi, je pointe du doigt, qui n'est que président de la République. Président de la République, il a tordu, il a mis à genoux la République du Sénégal pour les beaux yeux de quelqu'un qu'il appelle mon ami. Tout de quoi, Dom, tout de Yahem Dom, ça ne nous engage pas. Ce n'est pas notre problème. Nous devons être au-dessus des principes républicains pour nous dire que, oh, ok, donc je vais signer pour Amdjam, Nyari Famille Amdjam, je vais signer ça, cette loi permettant à Ousmane Sonko de devenir président de la République. Et si Macky Sall avait autant de troisième mandat victoire, moi, à mon majorité, Assemblée nationale, voté que nous l'ignorons. C'est ce qu'on allait dire. Beaucoup Macky Sall le font, si jamais on a dit qu'il n'y a pas troisième mandat, on a dit parce que la loi est maintenant. Nous avons dit que la majorité mécanique, tout ce qu'on pour véritablement garder le troisième mandat. Mais aujourd'hui, Denis Sassou Nguesso, Paul Biya, Alassane Dramane Ouattara, ils ne font pas ce qu'ils ont fait, parce que la loi, ils ont fait, ils ont forcé, ils ont taillé sur mesure. C'est ce qu'ils ont fait. Et que les gens, quelle que soit leur position par rapport au parti qui est au pouvoir, par rapport à ce qui se passe au Sénégal, ils ont fait un rôle de 17 ans. Ce qu'on appelait l'exception sénégalaise a été foulé du pied par ceux qui nous dirigent aujourd'hui. Et qui me dit que je ne parce que même sans ce que je ne je m'aille la fin. Donc si j'ai des comptes à rendre, qui m'a fallu de la rendre la qui, je vous dis que les chiens étaient dessus et dégoûtés par ce qui se passe aujourd'hui au Sénégal. Je suis dégoûté et heurté par rapport à ce qui se passe au Sénégal. Nous m'aillons les mêmes. Je suis né au Sénégal. Mes parents, mes grands-parents, mes arrière-grands-parents sont sous terre au Sénégal. J'ai toujours lutté pour un Sénégal meilleur parce que je côtoie des gens qui prennent comme exemple le Sénégal. Comme exemple le Sénégal. On nous dit que les, voilà, ni qui le faut avoir après deux ans, qui Sénégal est un bon milieu gouverné. Mais les idées du président de la République, moi, je le gouverne. Et ce président de la République, c'est un poltron. C'est quelqu'un qui n'a aucune personnalité devant Ousmane Sonko et les autres. Et le président de l'Assemblée nationale. Je peux considérer El Malik parce que c'est une institution. Et avec la séparation des pouvoirs. Mais Ousmane Sonko qui défie directement avec ses hommes, et Barre Ndiaye Gueule, qui défie directement le président de la République, au double, dès qu'il déborde où.
1: Ah oui, on ne peut pas être Barre Ndiaye. Barre Ndiaye. Barre Ndiaye. Bon.
3: Pareil. C'est ça le discours politique et la projection de Mono Baye Barre Ndiaye. Je parle de Barre Ndiaye en tant que député, mais en tant que quelqu'un qui heurte ton président de la République, qui tord les principes de la République. Barre Ndiaye, je ne sais pas si tu veux dire que donc si tu veux dire que Barre Ndiaye, c'est moi qui veux dire que c'est. C'est-à-dire, là, en analysant, en faisant, parce qu'on a dit, l'analyse du narratif 2029, le droit, tu n'as fait aucune analyse. Tu as répété ce que tu répètes depuis 26 ans. Depuis Koli Tengala, ce que tu as dit, c'est que nous ne laissons pas passer. Mais ici, il s'agit du Sénégal, notre amour. Ce que tu as dit, c'est que nous avons dit que nous avons dit que nous avons dit que Sénégal. Parce que nous avons dit que nous avons dit que nous avons dit des gens pour fouler du pied le Sénégal pour les bousiller d'un nom. Qui a insulté ton président devant tout le monde à l'Assemblée nationale du Kowé, bébé de l'année. Toi, tu me demandes de laisser quelqu'un qui traite ton président de bébé de l'année, tu me demandes de laisser ce gars. Never. Je n'aime pas cela. Je ne vais pas appartenir à une même association, à un même groupe que ces gens d'individus qui méritent la mort. Parce qu'ils ont trahi la République. Ils ont foulé du pied ce que nous avons de meilleur. La présidente de la République, la démocratie et la République. Ils sont passés par là pour venir. Même si tu dis que la démocratie n'a pas de sens, c'est pas à partir de cette démocratie que nous avons tout. Ah, moi, est-ce que je vais courir ça? Donc, cette narration, c'est une fausse narration, c'est un faux narratif qui prend en compte les intérêts crypto-personnels de deux individus et leur groupe et appartenant à un ensemble. Et ils ont créé ce qu'on appelle une intersection entre les deux ensembles. Cette intersection, là, nous créons une dichotomie dans une même idéologie. Le projet, la solution, donc, c'est ce qu'ils nous proposaient, c'est ce qui nous a valu. Ce qui leur a valu de nous voter. Mais nous, nous divisons par rapport à cela. Ou bien, vous nous l'avez dit, donc, man, ce premier point, je l'ai dit. Nous vivons dans une société de compromission qui est la société Wolof. La société Wolof était ainsi faite. Maintenant, quand est-ce qu'on va changer les paradigmes? Quand est-ce qu'on va changer les modèles dans la société Wolof pour dire que ni le Nibougiti, ni le Nietzsche n'ont pas de compromis et de compromissions. Je le dis à moi. Guy, tu peux intervenir si tu veux, Mandibo. Donc, comme tu
4: as dit. Mandibo.
3: Demande, gars.
4: Waouh, nous allons mal le Charles. Ça va, Mbaya n'est pas jam.
3: Oui, n'est pas jam, Guy.
4: Alhamdulillah, santé Allah. Le problème qu'on a actuellement, le principal problème qu'on a dans nos pays, en Afrique, c'est l'homme noir et le pouvoir. Parce que mon indélié. Nous sommes à la quête du pouvoir, nous sommes avec un programme wala ben programme de société, ben modèle de société bu ñu bëgg bu ñu proposer au peuple. Soit peuple bi da ci adhérer wala du ci adhérer. Ils nous ont vendu un projet bien établi sur lequel beaucoup de Sénégalais ont adhéré. Kon tay bu ñu démé tay ba ñu bëgg jël soi-disant les expressions yu nga xamné ça vient pas de nous, ça vient des blancs, ay république, ay institution, ay li ay li lool yëpp. Ça valorise l'homme, mais dans tout ça, où est le sens de la parole? Parce que moi, je suis une belle valeur. Avant, nous parlons, qu'on parle de républiques, nos sociétés ont existé pendant des millénaires. Et nous avons un modèle de société. Si nous avons des femmes, nous avons des femmes. Da fa mon valeur, da fa mon sens, moy cadeau. Et légui, on est en face d'un problème très sérieux. Moy nek man mi jox la man mi dem laaj bat askan bi nenen bo len ma joxe dina def li majorité bi adhéré ci lolu ñu jox la nga dem ba tok li nga waxante ak askan bi nga jël ko foulé ko au pied sandi ko 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de société bobu def la confiance wolu la nga dem ba tok nga melni du yow nga jël lepp sandiko fele yow nga dem créer ben modèle de société bu nga xamné boko présenter won peuple sénégalais tay do fa 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Parce que ce qui arrive Tay, le problème, le mal est très profond. Parce que qu'est-ce que nos enfants sont en train de voir ça, hein? Là, le mieux dit. Tay, bon modèle de société. Le mieux. Comment on veut que nos enfants grandissent dans cette société sénégalaise? Là, le niveau que change exactement. Dikoy, Valérie, Paye, nous bougons, génie, d'aime. Paye, nous bougons là, c'est pouvoir. Génie, bouga bar, Paye, n'a l'en dolen, puis bar. Lolo, mon indili. Diko, d'affa, am solo. Et moi, je me pose depuis l'affaire que j'ai eu dans ma jaxo, sur un aspect. Parce que dañuy wax toujours né que bo la waxé ñi né politique de religion. Mais est-ce qu'on peut enlever la politique religion bi mën nañ ko dindi ci politique? Le prophète Mohammed, paix et salut sur lui, c'était un homme politique. Homme politique la won l'islam amna un modèle politique bu mu proposé won bu nga xamné tay ñu bëri bu ci tenku won kon monde bi dina mel nenen légui est ce que ñun suñu djiko bu ñu démé ba tok ci pouvoir bi est ce que suñu djiko dafa nara imbriquer avec la religion bu nga xamné mo ñu mëna permettre ñu am un support de base pour que bo waxé dara nga sam ko que nga baña sañ nga baña wor tout n'est pas parfait hein? Mais deret mo tourou deret les gens sont morts pour que eux ils accèdent au pouvoir yow dañ la fi tek nela projet de société lañu tek def doxalal li li lañu bëgg li lañu voter doxalal lolu nga dem tok 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maintenant on ne sait plus à qui faire confiance nit mo le dem man nak je man t'es Sonko quoi qu'on puisse dire amna lu nga xamné mom moñ ci dougalal parce que moko tan mais bum ko don tan mom moñ ko 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
4: 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plusieurs reprises barké les médias ñom Khalifa Sall donc la vie ne se limite pas seulement au soi-disant man j'ai un doctorat man j'ai ceci man j'ai cela dëkk bi yëpp ñom ñoko coulé l'histoire de la dette cachée dañuy tok non dañ koy bay non mu jall comme ça buñ ko réglé les gens qui sont morts les gens qui sont morts dañuy dé nonou kenn du xam kan mo leen ray c'est une histoire qui est récente hein? On a tous vu ça, on a tous vécu ça, on a tous eu mal dans notre propre chair ak baxou dalay top jomay na da def très attention parce que yow di nga bëggé sa dom ku xossi sa dom mu metti la na nga 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
4: 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voté pour ça. Donc, moi, il nous manque de respect. Bon dialogue, nous proposer. Est-ce que nous faire pour nous dialoguer? Là, les dialogues. Nous faire pour nous défendre, mais voilà pour nous dialoguer. Nous avons fait les dialogues. 2029, quel est là? Nous sommes ici 2026, dans 3 ans. Nous n'avons que fait devoir faire élection. Bon, C'est incroyable. Nous, Afrique grecque, nous avons affaire yi hein dem taxou fele un président français bu nga xamné ce nit le complexe du blanc mu taxaw di len ridiculiser non di len wax comme ay xalé hi guys mais c'est honteux man en tant que sénégalais ma gis lolu sama président tok fofu lolu gatch la j'ai honte parce que mom bu ni wax il représente la république il représente la nation sénégalaise mu dem tok 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mu démé fofu mu leen di tuba bi sax dañuy def ay émission sax dañuy ci rétane et nous on est fiers de ça on parle de république bonne république la république c'est pas seulement au Sénégal hein, c'est aussi à l'extérieur parce que tu représentes une nation. Quand on a dit un président comme ça, mon diable pour vous, il est ridiculisé. Là, la faille d'être. Là, les dialogues. Les problèmes sont là au Sénégal. Là, les dialogues. Là, quand les dialogues. Nous avons le peuple sénégalais, nous avons dit beaucoup de gens. Ils ont fait des têtes, ils ont fait des têtes. Ils ont dialogué pour l'an. Dialogue pour l'un, 300 partis pour l'un, code électoral. Mais la loi, elle est là. Loi, il y a voté assemblée pour l'un, tout pour nous respecter. Puis, il y a deux coups de nous n'est ni. Je ne sais pas si je suis là, mais je ne sais pas. Parce que si je suis là, il y a des gens qui sont là. Mais pourquoi nous ne sommes pas là? Nous devons voter à une loi, va pareil. 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
4: 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veulent tout simplement que les gens qui ont fait ça, au moins, nous attelons, même pour nous dire ça, nous attelons.
3: C'est vrai. Merci beaucoup, ça a été vraiment pertinent. Demain, deux choix qui départ d'un tour, vous faites qu'un amour pour nek, parce que dis-moi, n'y a pas de panel, quoi. Donc, il y a parce que là, il y a une bonne idée, il y a une bonne idée. Parce que je vais expliquer, si vous avez un grand bout de loi qui est pendant. Laï.
1: Mais je ne suis pas aussi ligné de titre que je ne suis pas à ce niveau. Donc, je sais que le Sénégal, ça fait mal. C'est pas seulement au Sénégal. Le Sénégal, c'est un peu de banque mondiale de 1,8 milliard. Ça, qu'est-ce que 1,8 milliard de dollars, ça fait tout juste 850 de France CFA. C'est le Lokoïdjo qui est en abîme. Après, de voir les garanties, ces ressources naturelles, c'est un texte à l'or, c'est l'or, les gens qui écoutent. Nous contrôlons. Pour 1,8 milliard de dollars, ça fait 850 milliards de francs CFA. Tout à l'heure, ça fait 2 ans, sans le wallet. 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Comme quoi, c'est le monde à l'envers, oui, politique. Mais ils sont dans la politique. Tout le monde est dans la politique. Il fait salaire. Donc il fait dette, mais il a fait de beau, il connaît petit, il y a un plan de redressement. Quand même, vous l'avez dit, deux ans, je peux vous juger, comme ça, les deux communes, comme vous le dites, mais quand même, on soit sérieux. Ah, vous perdrez, vous dites, quand même, il y a un peu de temps, c'est pas grave, je n'en ai pas de temps. Ah, ouais, tu vois, il est très démocrate. C'est un petit village où tu es ligué, tu es 300 ans, mais tu es une situation où tu es texte. Donc, c'est sur moi. Parce qu'on a eu des gens qui ont ramené, qui sont pas à la hauteur de ces morts, jusqu'à présent. De ces morts jusqu'à présent. On n'a jamais eu la chance de savoir que tu as eu des gens qui ont été en train de se faire. Fil de pétrole, oui, oui, parce que l'éco, faut que l'éco s'acquit. On te dit que les banques du Sénégal, il y a 5 000 milliards, oui, il y a 6 000 milliards, c'est faux. Est-ce qu'on peut faire le pétrole, pour les Israéliens, c'est les gens. Aïe, c'est là, aïe, c'est un mobile, lui, qu'on dit, c'est qu'il loue. Il y a une compagnie de Norvège.
3: Mais là, quelles sont les relations entre tout cela et le narratif de 2029? C'est-à-dire que les orientations et le débat aujourd'hui, c'est basé sur l'économie ou bien c'est en fait une orientation personnelle? Nous, on n'a pas demandé à Nous n'avons jamais demandé à Sonko de dire cela. C'est lui qui a dit devant les Sénégalais, même, qui a dit devant les Sénégalais, que le Sénégal, 2024, Sénégal, nous le monde, nous sommes les gens, nous sommes les gens, des immigrés comme toi, des immigrés, des immigrés, des immigrés, des immigrés. Donc, le problème fondamental, mon moyen, l'un, mon sabbat, ce narratif, quelles sont les orientations de ce narratif 2029? Est-ce que les Sénégalais,
5: personnellement, je ne me sens pas à Ali Birak.
3: Anda?
5: Je ne me sens pas à Ali Birak.
3: Non, personne. Non,
6: Ce que les gens pensent maintenant de ce qui se passe au Sénégal, ça les engage. Mais moi, ce qui m'engage, c'est en
5: Moi, je ne m'entends pas à des miracles parce que comme la brûlée. Je ne m'entends pas à des miracles. Je ne sais pas si je suis en train de me faire. Et jusqu'à présent, ce n'est pas les pays développés. Le Qatar, l'Arabie, lui, il développe. Là, il fait des vannes. Zéro. Au moins, on ne peut pas réinventer la roue. Ce n'est pas possible, bro. On a besoin de quoi. On a besoin de faire ce qui est là.
3: Dernière élection 2024. 2023, 2024, nous avons les noms, nous n'avons pas ces voix. Encore une fois, moi je ne suis pas contre le passé, j'ai voté le passé. Mais aujourd'hui, je pose la problématique du respect du peuple sénégalais par rapport à une unité. Depuis 5 ans, le peuple sénégalais a dit de voter, Nous avons dit que nous avons dit que ça sera un problème de jurisprudence parce que quelqu'un qui nous dit, dans ces conditions, le passé va rester 50 ans parce que le passé s'est divisé en deux.
5: Il a parlé
3: de trahison. Je l'ai écouté.
6: autour de la trahison et de la religion, et la moralité pour lui appartient à la religion. Il l'a dit. Mais il y a une différence entre la société, les normes sociétales.
5: Il y a une différence entre les normes sociétales et les normes politiques. Il y a des gens qui régissent, il y a des gens qui régissent ce qu'on appelle la République. Il y a une différence.
6: Parce qu'il y a une autre chose qui est au lieu de dire ce que je dis, il y a une autre chose qui est tonte. C'est ce que je tonte. Il a parlé de la République, mais il n'a pas critiqué la République du tout. Il n'a pas critiqué la République. Et il y a les normes sociales. Ce que je dis, c'est qu'au début, que de nouveaux paradigmes, la histoire de dire. Mané, ce que je dis, c'est que si vous êtes en Arabie Saoudite, on parle de quoi? On parle du narratif. Et ce narratif, Charles a bien parlé. Je respecte ce qu'il a dit, bien que l'Ouberiman a nommé. Mais mes paroles ne sont pas des paroles d'évangile. C'est un débat. Mais il ne faut pas amener Charles, qui fait un parallélisme entre la République et la société. Il y a une différence fondamentale.
5: Compromission du Washington directement qui a mis. Mais écoutez, les gens qui ont dit que c'est un peu plus de temps.
3: 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Yes.
7: Ah, c'est du bon
3: adieu. Alors, nous parlons de la mesure de l'équipe. Merci.

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1: AlloDakar.com Sénégal, bonjour. Au menu de l'actualité de Tribune quotidienne ce matin, le flou total et le flou total sur le code électoral modifié. En tout cas, L29 et L30 promulgués. Jobaï dribble toute l'opposition, révèle Tribune. Le journal du groupe des médias d'indiqué ceux qui s'attendaient à ce que le président de la République bloque la loi de Sonko ont déchanté. En tout cas, flou total sur le code électoral modifié. L29 et L30 promulgués. Jobaï dribble l'opposition, indique bien entendu Tribune quotidienne ce matin. Ce matin, l'autre journal qui évoque la question, c'est Wolf Quotidien. À la une du quotidien du groupe Wolf Fadjri, on peut en tout cas lire modification du code électoral, rencontre au domicile.

ici. Les Sénégalais, et bien les Sénégalais aspirent à davantage de sérénité, d'équité, de compétence dans, et bien dans la gestion publique, dira toujours Abdoulaye Diouf Sarr ou Abdoulaye Deuk Bioko Sorl. Renseigne Vox Populi à lire toujours dans le journal l'autre parler dans la bas pour ne pas dire l'autre coupé dans la fourmilière, l'autre déclaration chirurgicale, et bien chirurgicale signée Abdoulaye Diouf Sarr.

93 à la sortie magistrale, pour ne pas dire monumentale et même cathédrale, signé Abdoulaye Youssa, c'est l'évidence quotidienne. En tout cas, l'autre doit parler d'installation du comité exécutif national de la RR avant de révéler du

L'enfant chéri de Yoff, Lebouper, va en tout cas peser dans le landiado politique sénégalais, aux Sénégalaises et aux Sénégalais. Source A de renseigner, installation du comité exécutif national de la Renaissance républicaine, Sounioré. Abdoulaye Doussa s'engage. Bon, l'homme a soutenu, nous affirmons avec force qu'une nouvelle voie est possible, mieux encore elle est aujourd'hui. La seule véritable alternative pour notre pays. À propos du pays, le Sénégal, Doussa

pour l'instant de retenir et faire retenir Djoussar et Djoussar en bon danan et ben danan Koulifadjiri prendre une nouvelle voix. C'est à haute et intelligible voix que l'éveil quotidien réel face aux nouvelles ambitions politiques en gagnant. Alpha Samb veut conserver la mairie. Y a-t-il lieu là de dire Oskei tout compte fait? Alpha Samb est élevé au rang de Borom Gagnan. Et bien Borom Gagnan à Glicower son en quoi l'informateur. Le journal a sa une d'afficher mobilisation du mouvement au sommet de Ngagnan. Le maire, et bien le maire affiche ses ambitions. Ambitions de taille triple XL, voire 4 XL et même 5 XL. Si on en croit ce matin la dépêche quotidienne, à la une du journal, il est écrit mobilisation politique en Ngagnan. Alpha Samb muscle son mouvement au sommet. Bon, le rouleau compresseur du mouvement au sommet est en marche d'après la dépêche quotidienne qui nous renseigne.

0: quoi faire. Et bien, vous nous livrez la lettre, mais la lettre circulaire qui implique directement, et bien directement, le ministère de l'Agriculture. Nettoyez. Waouh, waouh. D'où notre intérêt de prendre, bien entendu, le témoin quotidien ce matin. Le journal de révéler compte relais et fonds immobilisés. Mais de qui se moque, et bien, de qui se moque Mabouba Diag? Encore Mabouba Diag. Chat.
1: Dad, what do you actually do at work? Project management. Why? I'm doing a career thing for school.
0: Oh, Mabouba Diag, why, Mabouba Diag, Mabouba Diag. Voilà ce qu'il allait de dire en lisant le témoin quotidien ce matin. À la une du journal, on peut lire une interrogation. Kourou Baïfal et Mbolde Mourid, à savoir, contre

0: dans des leaders te taba
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0: 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En tout cas, gestion et gestion des ressources du matériel agricole subventionné par le ministère de l'agriculture, la circulaire numéro 01 252.

ici. En tout cas, direct du de révéler rapport cours des comptes, la LBA, la Banque Agricole éclaboussée. Mabouba Diagne et Mabouba Diagne s'en lave difficilement les mains à la question de savoir si Sawaï est pris la main dans le sac. Et bien, le Dakarois quotidien, sans qu'on tout dit les tours, de renseigner menace et menace de Mabouba Diagne de porter plainte contre 15 organes de presse ayant traité le rapport.

Bajaj a donné des chiffres. Voilà, Mabouba Diagne, wakatine ay chiffres de. Mabouba Diagne, wakatine ay chiffres. De quoi s'agit-il, Wai? Eh bien, 584 418 moutons enregistrés à la date du 15 mai. Cependant, il convenait de terminer avec le

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Tiens, il faut du diabati. Bon, que Dieu préserve le Sénégal.

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1: Sénégal, bonjour. Retour et retour sur l'affaire des homosexuels avec Tribune Quotidien. Le journal du groupe D, médias, en tout cas de renseigner, envoyé, et bien envoyé en prison. Niagasek, et bien Niagasek, livre ses 10 amants, et bien ses 10 amants. Livrer ses 10 amants, gamme. Bon, Niagasek, et bien Niagasek, d'après Tribune Quotidien, n'a pas manqué de dire que Ousmane Sonko, et bien Ousmane Sonko ne savait rien et absolument rien de ma vie privée. Aussi, de graves infractions retenues contre Niagasek, info Tribune, à lire dans le journal du groupe D, médias, un fait. Comprenez, l'homme Niagasek a révélé l'identité, et bien l'identité de son premier partenaire tout en appelant être un gordigène, et bien un gordigène actif, kautef, sommes-nous tentés de dire. Que dire d'autre dans cette actualité sinon, il a été inculpé pour 5 infractions graves, renseigne bien entendu Tribune ce matin, le journal du groupe des médias, en tout cas pour ceux qui relèvent de l'affaire des homosexuels, de nous apprendre envoyé, et bien envoyé en prison Niagasek livre ses 10 amants bon, le peuple quotidien pour sa part de renseigner acte, et bien acte contre nature et homosexualité, les aveux explosifs de Niagasek et ce témoignage sur Ousmane Sonko. Comprenez, proche l'apôtre du Bourok, premier ministre du Sénégal, aux Sénégalaises et aux Sénégalais. Niagasek a dit, d'après bien entendu le peuple, c'est à Ziguinchor que j'ai hérité de gestes efféminés. Aussi, j'ai fait la connaissance d'un métis basé en France qui m'a dragué en me demandant si j'avais déjà entretenu des relations sexuelles avec un homme, dira toujours Niagasek. Nous lit bien entendu le peuple quotidien, le journal d'afficher l'autre déclaration de Niagasek. Comprenez, face à ses insistances, je lui ai répondu qu'il serait mon premier partenaire sexuel. Bon, il était logé à l'hôtel Le Mérien, président à l'époque. Nous sommes passés à l'acte sexuel et j'étais le sujet actif. Bon, je recevais mes partenaires à mon domicile. Je suis un sujet actif, dira en tout cas Niagasek, révèle le peuple quotidien avant de nous livrer, envoyé en prison. Ce qu'il a dit à haute intelligible voix sur Ousmane Sonko. Ce que Niagasek a dit à haute intelligible voix sur Ousmane Sonko. Renseigne en tout cas le peuple quotidien ce matin. Réumi quotidien pour sa part de retenir en tout cas Niagasek. Et Niagasek avoue son homosexualité en déclarant mon premier partenaire sexuel est un métis basé en France. Bon, à l'hôtel Le Méridien, président, nous sommes passés à l'acte sexuel. J'étais le sujet actif, dira bien entendu, et bien entendu, Niagasek. Renseigne Réumi quotidien, le quotidien 2 minutes pour lire l'essentiel. En tout cas, au chapitre de mars contre la promulgation de Baressa, une interrogation, à savoir acte contre nature ou pacte contre nature. Bon, la nature ayant horreur du vide, le journal Les Échos de revenir en long et en large sur le procès de l'ONAS. Pourquoi faire? Et bien, pour nous dire que Ndeketeyo, le ministre Cheikh Tidiane Gueye, la

ses bénéficiaires réclament 1 milliard de francs CFA à chaque gang, tandis que Delta lui réclame 5 milliards, révèle bien entendu les échos. Bon, restons avec le journal qui parle de rapport 2025 de la CENTIF, histoire de nous apprendre des cas, et bien des cas graves, des cas

journal, en tout cas de renseigner, un fonctionnaire reçoit de l'entreprise dont il assure le contrôle technique des virements de 85 millions. Aussi, eh bien, aussi une vaste escroquerie de type chaîne de Ponzi avec des centaines de millions en jeu. Voilà ce que nous livre le journal Les Échos au chapitre, bien entendu, du rapport 2025 de la CENTIF avec des cas graves, et eh bien des cas graves envoyés au pôle judiciaire financier. D'où notre intérêt de prendre, en tout cas, tribune quotidienne ce matin, le journal du groupe des médias de revenir en long et en large sur l'affaire Prodac, histoire de nous renseigner. Pape Malick Ndour en prison, et eh bien Pape Malick Ndour en prison, ses camarades vilipendent Sonko, Cheikh Serigne Mountaga Mbacké Messire, Khalife Général Koulibouride et

accident. En attendant, le point actuel de cette élection à la randonnée pédestre des patriotes. Et là, on peut lire Guéguerre, mais Guéguerre au grand jour à Pastef et Patriotes. En tout cas, le point actuel de nous apprendre, Khouraïchi Tcham, et bien Khouraïchi Tcham s'en prend à l'organisation chaotique de la randonnée pédestre de Pastef et appelle à l'ouverture de sachant en dehors, et bien en dehors du parti.

se chiffonne ce trip à Dakar, Guédiouaï, Pikine, Kaolack et entre autres localités. Au même moment, enquête quotidienne de s'intéresser au nouveau format du dialogue national, histoire de chercher à savoir, pour faire savoir, mais que cherche, Diomaye. Bon, le quotidien, dans cette histoire de révéler ouverture du dialogue politique ce jeudi, Diomaye crée sa bulle, l'équation de la participation de l'opposition, à lire bien entendu dans le quotidien, le journal du groupe Avril Communication de nous apprendre, la société civile appelle à un dialogue inclusif. Information qui intéresse à plus d'un titre quotidien. Le journal d'afficher dialogue national, la société civile adhère au format Diomaye. Pour ne pas dire la Diomaye formula pour le dialogue politique, la société civile salue un format plus direct, plus souple et surtout moins onéreux, davantage centré et centré sur l'écoute des citoyens et des différentes composantes de la nation. Informe bien entendu quotidien ce matin, le journal de parler de l'autoroute à péage, histoire de nous renseigner que le tronçon Tchadiaï Kaolack ouvert gratuitement du 20 mai au 7 juin. Ainsi, la cheville ouvrière de cet exploit magistral, pour ne pas dire monumental et même cardinal, bref, cathédral, est à la une de Direct News. De qui s'agit-il exactement, Wai? De Dété Fall, ou le Nandité, de classe exceptionnelle, en toute exceptionnalité dans l'exception. En tout cas, Dété Fall, polytechnicien de son état et détenteur d'un bac E, baccalauréat E.

Retenons tout simplement ce qu'il y a de retenir dans cette histoire de l'ouverture de l'autoroute Tchadjaï Kaoulak, à savoir Wedigis Bokuti. Bon, sur instruction du président de la République, à l'occasion du Conseil des ministres du 8 avril 2026, et sous la conduite du premier ministre, des Tefal polytechniciens de classe exceptionnellement exceptionnelle, en toute exceptionnalité dans l'exception, informe.

de Tchéfal ou le numéro 10. Le numéro 10 du gouvernement lors d'un face-à-face avec la presse pour son bilan d'étape. Au même moment, Tribune quotidienne dans la rubrique Cap sur le centenaire, magnifiant la vie et l'œuvre de Abdoulaye Wade, Farawa de Ndiak Daro de Ndiak, ou le plus diplômé du Caire au Cap. De Dakar à Mogadiscio, le père du libéralisme africain. Ainsi, retenons ce que dira Cheikh Tidiane Sy, ancien garde des Sceaux de son état, à propos justement de Gorgui national, international, universel, mondial. À savoir, il faut camper, il faut camper Abdoulaye Wade dans la catégorie des grands patriotes africains. En attendant, terminons avec Sousa qui nous renseigne.

0: dans les foirailles de Dakar. Ainsi, marchandage amer. Prépare wa les boutards. Voilà ce que retient et fait retenir source A à une semaine de la Tabaski et la B. Donc, mais là, tu donc de Tchaï Fouji Djemati. Bon, que Dieu préserve le Sénégal.
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1: 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C'est-à-dire que nous, ils ont aussi marché. Amérique, on a un bel marché pour nous, Chine. Quand les gars, le plus grand marché, c'est la Chine. 1,4 milliard nous aide. Ils ont 1,4 milliard de personnes, mais c'est un des pays les plus pauvres du monde. C'est ça le problème. Tout le marché chinois, c'est chinois et écouté. Parce que nous devons commencer. Et ils ont vu qu'ils ont un pas, une super puissance économique et militaire, et qu'il va falloir du négocier. Il y a beaucoup de gens qui ont fait des droits de douane. Il y a des droits de douane. France, Italie, Allemagne, Angleterre, Corée du Sud, Japon, Australie, ils ont pas eu. Ils sont venus. Chez eux, Russie, ils ont eu un peu de temps. Ils ont eu un peu de temps. 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
1: 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indépendance en Afrique
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1: 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Comme nous l'avons colonisé, c'est nous, l'Afrique, nous avons appris des millions de décennies, dès que nous avons l'eau du Sénat. Mais nous avons utilisé hier, comme dire qu'on était fait après l'esclavage. Donc, il y a des gens qui se réjouent, mais nous avons fait l'eau du recolonisation de l'Afrique. Parce que c'est une foutaise, il y a un gueule, et une démocratie, et une gueule. Tant que le cas de l'eau, le salle de l'eau, il faut que vous jouiez. La démocratie, ça n'existe pas. Donc, pour les gens que les gens se soumettent à leur institution, les gens se soumettent sur l'objet de l'eau. L'église de l'Afrique, Ils ont deux choix. Diviser pour payer. C'est tous. Les gens qui ont ils sont obnubilés par le pouvoir. Ils ont des désordres. Ils ont des ordres. Ils ont deux ordres pour les arranger. Pourquoi les gens qui ont été arrangés? Ils ont été arrangés. Nous fabriquons les meilleures armes. Les gens qui n'ont rien compris, Et c'est qu'il faut que les Africains se réveillent. Il dit, il faut se débarrasser avant que Dieu t'aille sur la table. Vous nous excédez du Tchahadi, vous nous excédez de l'aide, parce que plan de redressement do pour buñu biñu def Sénégal ñoo biñu bëgg bo boy ñu jël seen loxo tek ko ci suñu ressource ba paré tégal ñu 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
0: $4.5
1: Je dis 5 dollars. Vous connaissez bien. Le monde qui est du DC, qui est un downtown, au début, pour George South. Mais je dis 6 dollars. C'est à 15 km de Fibonacci. 6 dollars. Californie, on parle de 9 dollars. Mais femme de bêtise. Dans un pays bon, 75% de Sénégalais lèquent les couilles de l'Ibéti. Vous n'avez pas lèquent, et je dis vous, vous qui dites l'eau, il peut utiliser le dollar. Quand vous avez un dollar, vous pouvez vous dire comme des amis, vous n'avez pas de l'eau. Les gens commencent à se réveiller, les gens commencent à se réveiller. Commencer de commercer ces billes avec cette monnaie interne. Les gens de Fondale ont fait une répercussion économique pour réunir les billes. Les gens de Gorbo et Pay. Nous avons fait un bon dollar. Les gens de Mouchitahadi. Les gens de Mouchitahadi. 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Mais, après, le temps pile. Le temps pile. Ah, mais je dis que c'est 2026. On est à presque moitié 2027 hier. Before you know it, 2029, c'est 2028, là. Donc, tu as tout juste 2 ans, là. 2 ans, moi, je dis. Le temps passe vite. donc on est avec après l'année 2026 légui légui c'est là légui c'est le 18 c'est le 18 18 du mois de mai c'est le mois de mai passé de jour à donc nous voulons jouer le temps ça passe 2026 mais pour voir légui ça passe vite. Donc, c'est 2022, c'est pas loin. 2022, c'est pas loin. Moi, c'est vrai, les gens qui donc, là, un petit peu de temps. Donc, actuellement, c'est un an et demi. Donc, on a du cap. Donc, c'est un an et demi. Mon ami, il s'est espéré tout là. Il s'est espéré où? Il y a beaucoup à faire, ça c'est bon, personne ne nous dit qu'il y a des gens qui La situation est difficile, donc il y a des gens qui sont très bien, la situation est catastrophique, gros. Ça va affecter même pas le Sénégal, l'objet économique. D'accord. Il fait des fois dans les
0: funèbres.
1: Bousiller le pays, le Pakistan qui s'envole avec 7 milliards de dollars. 7 milliards de dollars. C'est un billion d'argent.
0: Ousmane Sonko comme président. 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

C'est l'imaginaire du pastifié, d'ailleurs, maintenant les gens sont très forts, en fait, en matière d'imagination. En fait, les activistes, en fait, pastifiés là, notamment le jeune qui est au Canada là, et bien, ces gens-là, ils ont fabriqué plus encore. Le gars qui est à New York, là, ils ont fabriqué des histoires relativement le commun des Sénégalais. Du coup, et bien, ils sont encore dans ce narratif-là, dans cet imaginaire. Et cet imaginaire pastifié, en 2029, et c'est assez hypothétique, encore une fois. Parce que, il faut se rappeler une chose. Diomaye est sous pression. Pression du pastif de tous les côtés. Mais également, la pression sociale d'une armée avec le commandant des Sénégalais. Mon contexte, Diomaye, parce que alors, donc, Diomaye a lâché du lest sous la pression là. Et je crois que les lendemains qui vont suivre, Ousmane Sonko Mougane Fir, là, quelque part, en fait, sa candidature n'est plus hypothéquée. En fait, Diomaye, il y a une pression. L'air bon. Qui est maintenant candidature en 2029. Donc, déjà, le fait de promulguer la loi là, ça, en fait, d'accord, des têtes de pression qui caoutent, et ça libère Ousmane Sonko, mais avec une contrepartie également, bon, éventuellement, Diomaye Mané qui jouait, moi, l'attention entre Diomaye et Ousmane Sonko, la Wahni, le Sénégal avait perdu même la confiance en fait des marchés financiers. Et la semaine dernière, il y avait la directrice du FMI qui était venue parler à Diomaye Faye. Mais est-ce que c'était pas en fait sur la question de dégager Ousmane Sonko qui représenterait un groupe caillou, ou en tout cas un obstacle même au financement de ce programme du FMI d'un montant de 1,8 milliard de dollars. Mais c'est quelque chose. Est-ce que donc Diomaye n'a pas lâché du lest qui met le bord sur Ousmane Sonko avec Aïnitem Bagnondal? Et sur l'autre côté, Ousmane Sonko, peut-être, pourrait éventuellement démissionner pour mieux après préparer 2029. Et laisser, en fait, Diomaye maintenant dérouler, en tout cas, et parler avec les FMI et recevoir les 1,8 milliard de dollars et suspendu, d'ailleurs, à l'occasion de cette dette-là cachée, révélée par en fait, les nouvelles autorités du Sénégal. Donc, sur le plan économique, ce narratif-là, maintenant, il y a un côté qui a été fait, Inch'Allah, Ousmane Sonko Djelengourgi. Mais la pression sur Diomaye également, les Teggeko, sur un autre côté, et permettre en fait ce financement au Sénégal de recevoir ce financement du FMI et permettre à Diomaye de dérouler en tout cas en fait sa politique en fait publique. Voilà. Donc moi je crois que et que sur ce narratif là lui n'est la voix qu'un Sénégalais il est. Et nous n'avons pas de soucis. Nous n'avons pas de soucis. Nous n'avons pas de soucis. Nous n'avons pas de soucis.

0: 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plus il n'aura rien et je crois que encore une fois la présence de la présidente de FMI de la directrice de FMI au Sénégal la semaine dernière expliquerait peut-être le relâchement de Diomaye par rapport à la avec la la promulgation de la loi et de l'autre côté éventuellement Ousmane Sonko peut-être en fait ce que je pense pourrait démissionner et se consacrer entièrement à 2029 mais un grand mais maintenant il y a l'aspect politique local bon ami on est trop hâte parce que ku ne gis nga Khalifa Sall yëngatu Barthélemy Diass yëngatu na Diomaye également mais xeyna légui dina mëna gëna fiix pour travailler dans le sens de se créer une base éventuellement et également il y a Amadou Ba bi nga xamni avec Diouf Sarr mais donc les états majors politiques en tout cas sont là et yakana ni xalat 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mangi un peu en attendant mais pour dire rek que tout le narratif autour de 2029 c'est une en fait c'est un imaginaire pastifien c'est ça s'est bâti sur fond de crise économique locale et également bâti en fait autour de l'imaginaire social pastifien voilà
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4: 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la vérité n'appartient à personne ci ñun suñu jotaay bi mo xam doon jotaay bo xamné ni dañuy ci génné way dañ ci jang li jotté génn donc mu doon leçon yo xam dañ koy wéyalé di dem ba kérok li ñu war Allah may comme niko pend waxé légui je vous dis que nous sommes en train de faire une projection dans le futur après 2 ans de règne les gens ne parlent pas de projection par rapport au développement de projection par rapport à l'amélioration de l'éducation, de projection par rapport au chômage, mais de projection par rapport au remplacement du président de la République par le Premier ministre, qui appartiennent au même parti, parce qu'il y a une dichotomie entre ces deux hommes. Ce n'est plus un problème d'idéologie, mais c'est un problème de personne. Ce qui est extrêmement dangereux, les dangerosités de fait, parce que nous sommes dans la société wallonne. C'est une société qui est basée dans la compromission. Dany Masla. Alors que ici, le problème de tout le Masla, c'est-à-dire que nous sommes devant un pont de liane, ça passe ou ça casse. Et nous sommes à nous, hésitons à passer pour véritablement aller dans l'eau ou bien passer de l'autre côté des pays qui ont été à Kinyom. Ce que je vois moi au Sénégal, c'est qu'il y a des forts. Des forts et c'est une réunion. Ils ne prennent pas au sérieux ce qui se passe aujourd'hui au Sénégal. Un parti qui est venu, les deux leaders, Togon Dok Ñun, quel est le palais, quel est le Totino, qui est le Ket Bide Kendal, comme Thomas Santisek, Wayfer Sonko, Nyunjop, Nyutaku, mais c'est la fin de tout ce qui s'était passé. Maintenant, nous allons tourner vers un développement réel, vers des Sénégalais qui croient véritablement au Sénégal et on appelle ces gens des patriotes. Qu'est-ce qui est arrivé? Un an après, les gens, tu vois au Sénégal, tout le problème opposition, mais nous qui s'est dit, nous tardé le Sénégal. Et moi, je pointe du doigt, qui n'est que président de la République. Président de la République, il a tordu, il a mis à genoux la République du Sénégal pour les bousiller de quelqu'un qu'il appelle mon ami. Tout de quoi, d'homme, tout de yaïm, d'homme. Aïe, affaire, yon, amené, nous, ça ne nous engage pas. C'est pas notre problème. Nous devons être au-dessus des principes républicains pour nous dire que, oh, ok, donc je vais signer pour Amdiam, Nari Famille Amdiam, je vais signer ça, cette loi permettant à Ousmane Sonko de devenir président de la République. Et si Macky Sall avait autant de troisième mandat victoire, moi, à mon majorité Assemblée nationale, voté que nous l'avons dit. Qu'est-ce qu'on allait dire? Beaucoup Macky Sall le défendent, si demain on a dit qu'il y a un troisième mandat, vous n'avez pas dit. Parce que loi bien maintenant, nous avons des modèles mécaniques, tous les coups, pour véritablement garder le troisième mandat. Mais aujourd'hui, Denis Sassou Nguesso, Paul Biya, Alassane Dramane Ouattara, ils ne font nous à ce qu'elle mange en ce moment, parce que loi bien qu'on est déf, bien qu'on est forcé, bien qu'on est taillé sur mesure. L'homme mange en ce moment. et que les gens, quelle que soit leur position par rapport au parti qui est au pouvoir, par rapport à ce qui se passe au Sénégal, voilà nous connaît il y a une certaine. Ce qu'on appelait l'exception sénégalaise a été foulée du pied par ceux qui nous dirigent aujourd'hui. Et qui me dit que je parce que même je pense que je suis là. Donc si j'ai des comptes à rendre, qui m'a fallu de rendre la qui, je vous dis que les chiens étaient dessus et dégoûtés par ce qui se passe aujourd'hui au Sénégal. Et je suis dégoûté et heurté par rapport à ce qui se passe au Sénégal. Je suis né au Sénégal. Mes parents, mes grands-parents, mes arrière-grands-parents sont sous terre au Sénégal. J'ai toujours lutté pour un Sénégal meilleur parce que je côtoie des gens qui prennent comme exemple le Sénégal. Comme exemple le Sénégal. On nous dit que voilà, ni qui le faut après 2 ans, donc qui Sénégal est un bon milieu gouverné. Mais les idées du président de la République, on l'a gouverné. Et ce président de la République, c'est un poltron. C'est quelqu'un qui n'a aucune personnalité devant Ousmane Sonko et les autres, et le président de l'Assemblée nationale. Je peux considérer El Malik parce que c'est une institution. Et avec la séparation des pouvoirs, mais Ousmane Sonko qui défie directement avec ses hommes, et Barra Ndiaye, qui défie directement le président de la République, toi au double, dès qu'il est au
3: Barangay.
4: C'est ça le discours politique et la projection de Mono Baye Barra Ndiaye. Je parle de Barra Ndiaye en tant que député, mais en tant que quelqu'un qui heurte ton président de la République, qui tord les principes de la République. Barra Ndiaye, je ne sais pas si tu ne sais pas. Donc si tu me dis pas Barra Ndiaye, je vais te dire à quoi? À quoi? C'est-à-dire, là, en analysant, en faisant, parce qu'on a dit, l'analyse du narratif 2029, le droit, tu n'as fait aucune analyse. Tu as répété ce que tu répètes depuis 26 ans. Depuis Koli Tengala, l'ingay wak mom ngay wak. Et nous ne laissons pas ça. Mais ici, il s'agit du Sénégal, notre amour. 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Parce que nous, nous, nous, nous, nous, nous, nous, nous, nous, nous, des gens pour fouler du pied le Sénégal pour les bousiller d'un nom. Qui a insulté ton président devant tout le monde à l'Assemblée nationale du bébé de l'année. Toi, tu me demandes de laisser quelqu'un qui traite ton président de bébé de l'année, tu me demandes de laisser ce gars. Never. Je n'aime pas ce gars. Je ne vais pas appartenir à une même association, à un même groupe que ces gens d'individus qui méritent la mort. Parce qu'ils ont trahi la République. Ils ont foulé du pied ce que nous avons de meilleur. La présidente de la République, la démocratie et la République. Ils sont passés par là pour venir. Même si tu dis que la démocratie n'a pas de sens, c'est pas à partir de cette démocratie que nous sommes. Alors moi, est-ce que je vais courir ça? Donc, cette narration, c'est une fausse narration, c'est un faux narratif qui prend en compte les individus, les intérêts crypto-personnels de 2 individus, de leur groupe et appartenant à un ensemble, et ils ont créé ce qu'on appelle une intersection entre les 2 ensembles. Cette intersection, là, nous créons une dichotomie dans une même idéologie. Le projet, la solution, donc c'est ce qu'ils nous proposent, c'est ce qui nous a valu, de nous voter. Mais nous divisons où par rapport à cela? Ou bien pour nous, donc, ce premier point, nous vivons dans une société de compromission qui est la société Wolof. La société Wolof est ainsi faite. Maintenant, quand est-ce qu'on va changer les paradigmes? Quand est-ce qu'on va changer les modèles dans la société Wolof pour dire que ni le Nibougiti, ni le Nitao n'ont pas de compromis et de compromission? Je le dis à Moudi. Gaï, qui peut intervenir, qui vit Mondo Dubou? Donc, comme tu as dit.
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5: 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Alhamdulillah, sant Yalla. Xam nga le problème qu'on a actuellement, xam nga mësoon naa ko wax ci débat bi keroog, ma ne wor baaxul, wor foo ko munta gis rek day am ay conséquences. Le principal problème qu'on a dans nos pays, en Afrique, c'est l'homme noir et le pouvoir. Parce que moo ñu indi li yëpp. Nit yi bu ñuy dem à la quête du pouvoir, dañuy dem avec un programme, wala benn programme de société, benn modèle de société bu ñu bëgg, bu ñuy proposer au peuple. Soit peuple bi da ciy adhérer, wala du ci adhérer. Ils nous ont vendu un projet bien établi sur lequel beaucoup de Sénégalais ont adhéré. Kon tay bu ñu démé tay ba ñu bëgg jël soi-disant les expressions yu nga xamné ça vient pas de nous, ça vient des blancs, ay république, ay institution, ay li lool yëpp. Ça valorise l'homme, mais dans tout ça, où est le sens de la parole? Parce que man gisuma ci ben valeur. Avant, ni par compte de république, nos sociétés ont existé pendant des millénaires. 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Bu nga xamné dafa mu nga xamné dafa amone dafa mon valeur, dafa mon sens, moy cadre. 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que nos enfants sont en train de voir ça hein lan lañuy gis tay modèle de société lañu bëgg comment on veut que nos enfants grandissent dans cette société sénégalaise lan lañu bëgg changer exactement 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prophète Mohammed paix et salut sur lui c'était un homme politique la won l'islam amna un modèle politique bu mu proposé won bu nga xamné tay ñu bëgg bu ci tenku won kon monde bi dina mel nenen legui 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
5: 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On me parle d'institution forte, de république. Non, ça ce n'est pas la république ni des sciences politiques. 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J'aurais préféré je suis un politique. Au moment où je suis un politique, je comprends que l'art de gérer la cité, c'est ce que je veux. Mais un politicien, il y a le premier de faire des calculs, des stratégies pour tocher. Pourtant, vous jouez, vous avez un goût, il y a le mot que je veux. Vous avez le mot que je veux. Vous avez le mot que je veux. Hein? 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
5: 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Il faut que nous avons, il faut que soit de deux, nous devons une méthode pour nous ramener, soit disant, nous Sénégalais, voilà, nous, parce que pour le moment, moi fini. Nous avons un cadeau, si soit nous devons. Parce que nous avons une belle unité, nous avons une belle unité, nous avons une belle unité. Nous avons une belle unité. Nous avons une belle unité. Nous avons une belle yalla dula may lepp amna lu nga xamné il faut que aussi mu jox ñu ciir bobu ñun ñu tanal ñu nga xamné ñom lañu bëgg ñu nekk pa mo ñu ñew taxaw di ñu tanal parce que joom na a plusieurs reprises barké limi gaz ñom Khalifa Sall. Donc la vie ne se limite pas seulement au soi-disant man j'ai un doctorat, man j'ai ceci, man j'ai cela. Dëkk bi yëpp ñom ñoko coulé l'histoire de la dette cachée. Dañuy tok non dañ koy baye non mu jall comme ça buñ ko réglé les gens qui sont morts les gens qui sont morts dañuy dé nonou kèn du xam kan mo leen réglé. C'est une histoire qui est récente, hein? On a tous vu ça, on a tous vécu ça, on a tous tous eu mal dans notre propre chair. 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Comment on se retrouve pour nous poser une question? Comment nous allons répondre? Des gens sont morts. Si nous avons dormi, ou nous avons dormi, si nous avons dormi, nous réagirons. Nous ne sommes pas là. Nous ne sommes pas là. Nous ne sommes pas là. Nous ne sommes pas là. Nous ne sommes pas là. On ne veut pas de ça. Mais il y a des sous-bassements que vous savez. Beaucoup posé sur la société. Au moins, nous allons créer un espoir pour nous parce que nous allons dire « Ah, du coup, il va changer. » Mais là,
7: 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C'est parce qu'il y a des gens qui ont failli. Des personnes ont failli. Té lu ci gëna bon moy ñi ça biñu wone mi ça dire que ils sont en train de montrer que les jeunes ne peuvent pas gérer le pouvoir. Même bu dul sax dara xana nak parents mi day dem séti bayum wala nga ñu wo wax ak sen doom parce que man luma mag mënuma mag ci sama kanam waju
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7: 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ça donc mo gi lu manque de respect ban dialogue lañu proposer dañ est-ce que dañ ko fal pour mu dialoguer lan lay dialoguer dañ ko fal pour mu défar réew mi wala pour mu dialoguer ñaata yon lay dialoguer 2029, quel là? Ministre 2026, dans 3 ans. Nous n'avons que fait du droit à faire élection. Bon, c'est incroyable. Nous, Afrique grecque, nous n'avons pas affaire. D'un temps, il fallait un président français, vous savez, c'est le complexe du blanc. Nous avons ridiculisé, nous devons voir comme un chalet. Hi guys! Mais c'est honteux, man en tant que Sénégalais, je suis là, ça va président, top pour vous. Lolo, gâche là. J'ai honte. Parce que moi, Bouniwa, il représente la République. Il représente la nation sénégalaise. Nous sommes top pour vous. Un président français, nous pour vous. Nous sommes comme Khalé, nous sommes ridiculisés à faire le tour du monde. Nous sommes Regardez les noirs là, regardez-les. Bu démé fofu mou len di tuba bi sax dañuy def ay émission sax dañuy ci rétane. Et nous on est fiers de ça, on parle de république, bonne république. La république c'est pas seulement au Sénégal hein, c'est aussi à l'extérieur parce que tu représentes une nation. Alla mou len dem tok fofu ni un président comme ça mou japp fofu di len di ridiculiser lan la fay def? Les problèmes sont là au Sénégal. Quand les dialogues, nous avons le peuple sénégalais, nous avons ni beaucoup nous l'aime. Il y a l'un qui est tête, nous avons le nom. Nous avons dialogué pour l'un. Dialogué pour l'un. 300 partis pour l'un, code électoral. Mais la loi, elle est là. Loi, nous avons voté assemblée pour l'un, pour nous respecter. Quoi. Puis, il y a deux coups de bain, il y a un peu de temps, il y a un peu de temps, il y a un peu de temps. Parce que vous m'avez fait, il y a un peu de temps. Mais pourquoi nous n'étions pas nous, nous voter à une loi, pas pareil. Vous ne connaissez pas adopter, ou vous ne connaissez pas mettre en œuvre, nous disons non, tu sais, nous sommes masla pour l'an. Masla pour l'an. Je ne parle pas de moi, je ne parle pas de moi. Mais, ce que je vois, tabaxu ko de jomay dal ni ko dal numuy demé ci jam ak salam dal té ñu mu baña
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7: 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Du ko jég parce que des gens sont morts et des familles, des femmes pleurent, des mamans pleurent. Ñu demandé wuñu dara de. Les gens sont dignes dans leur souffrance, mais ils veulent tout simplement que les gens qui ont fait ça, au moins nous attelons, même pour ne pas dire ça, nous attelons.
3: Merci beaucoup, ça a été vraiment pertinent. 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
9: Ah mais man tey xam nga c'est que gis nga man je ne suis pas aussi li nit ñi si tiit ak yooyu man je suis pas à ce niveau. Donc je sais que de le Sénégal ça fait mal. C'est pas seulement au Sénégal. Nga mi sant dégg daa ko mu daan ay banque mondiale de 1,800,000,000. Ça gis que 1,800,000,000 dollars ça fait tout juste 850 francs CFA. 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Ñu contrôle pour 1,800,000,000 dollars. Ça fait 850-860 milliards de francs CFA là. Pour qu'on ait eu yu seug que là où. Ça fait 2 ans, tu vois l'eau l'aide. T'as qu'il y a une fête, il y a un retard de paiement, il y a un retard. Il y a un retard, il y a un peu de bug pour gagner, attaquer le trésor public. C'est un problème. Bon, là, t'as eu un problème, un paiement au salaire. Mais, il ne peut pas accepter. Moi, il dit qu'il veut dire qu'il veut qu'on ait. Comme quoi, c'est le monde à l'envers, oui, politique. Mais ils sont dans la politique. Tout le monde est dans la politique. Il fait salaire. Donc il fait des milliards de mots, il connaît petit, il y a un plan de redressement. Quand même, vous l'avez dit 2 ans, je peux vous juger, comme ça, les ducs, ils vous ont dit, mais quand même, on soit sérieux. Ah, vous perdrez, vous dites, quand même, il n'y a pas de respect, il n'y a pas de respect. Ah, ouais, tu vois, il n'y a pas de respect. 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Oui fu créé miracle je ne m'attends pas à des miracles. 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De Senghor jusqu' à présent. 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Est ce que xam nga pétrole yi pour installer ñaata lay jar ay chalak ay mobile biñ ko jënd dañ koy loué. Il y a une compagnie pour être Norvège.
3: Mais là, quelles sont les relations entre tout cela et le narratif
10: 2029. C'est-à-dire que les orientations et le débat aujourd'hui se basent sur l'économie ou bien c'est en fait à une orientation personnelle. Nous n'avons jamais demandé à Sonko de dire cela. C'est lui qui a dit devant les Sénégalais, même, qui a dit devant les Sénégalais, que Sénégal, 2024, Sénégal, il y a eu le mot comme ni, rappelez donc, ni de ni ni immigré ou, comme toi, ni ni ni ni ni ni ni ni ni ni ni donc, le problème fondamental, mon moyen, l'un, mon sabbat, ce narratif, quelles sont les orientations de ce narratif 2029? Est-ce que les Sénégalais,
11: ou alors ils ont dit personnellement, je ne m'attends pas à Ali Birak.
10: Non, personne.
11: Non.
10: Le président du passé a dit qu'il ne croit pas aux 100 jours, premier jour. Il croit aujourd'hui qu'en 2024, de là, ce que les gens pensent maintenant de ce qui se passe au Sénégal, ça les engage. Mais moi, ce qui m'engage, c'est en fait.
11: 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Le monde compte Abu Dhabi il y a 30 ans. Comment le dire, Willy? Et jusqu'à présent, ce n'est pas les pays développés. Le Qatar, l'Arabie, c'est lui développé. Là, il fait des vannes. Zéro. Au moins, on ne peut pas.
10: Mais les Sénégalais vont parler pour se faire respecter. Il est temps aujourd'hui que nos dirigeants nous respectent. Les dirigeants vont faire tort, Maïmarek, tort. Dernière élection 2024, 2023, 2024. Nous avons les noms, ils n'ont pas ces voix. Encore une fois, moi je ne suis pas contre le passé, j'ai voté le passé. Mais aujourd'hui, je pose la problématique du respect du peuple sénégalais par rapport à une dite. Depuis 5 ans, le peuple sénégalais a dit que c'est un peu de temps. Il y a un peu de temps. Que les Sénégalais continuent à dire son cocaï, Jomai Kay, Domnar Kay Li, ils ne vont jamais nous respecter. Et ça va faire tache d'huile. Ça sera un problème de jurisprudence parce que quelqu'un qui nous a dit, dans ces conditions, le passé va rester 50 ans parce que le passé s'est divisé en deux.
11: Il faut que vous veniez le charloir. déglu woko kan kan tar waaw la déglu na ko attentivement le déglu woko
12: déglu na ko attentivement ya déglu woko il a parlé de trahison je l'ai écouté autour de la trahison et de la religion et la moralité pour lui appartient à la religion il l'a dit yalla da ko may ndax mbolom Hitler Hitler moko kon mbolom yalla ko may kon yalla may crown kon

0: il y a une
1: situation de bonne politique.
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0: à parler de la République, mais n'a pas critiqué la République du tout. Il n'a pas critiqué la République. Et il y a les normes sociales. Lo xamné ni waxna ko sank au début que de nouveaux paradigmes lañ ko wara définir. Mané liñ may wax ni buma yobbu Dubaï, buma yobbu Arabie Saoudite, on parle de quoi? On parle du narratif. Et ce narratif, Charles a bien parlé. Je respecte ce qu'il a dit, bien que l'oubli, man, en oumouti. Mais man, mes paroles ne sont pas des paroles d'évangile. Man, na, amman, man, n'est-ce pas? C'est un débat. Ok, mais il ne faut pas amener Charles, qui fait un parallélisme entre la République et la société. Il y a une différence fondamentale.
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0: Est-ce que Grambo me dit?
1: Charles.
0: Est-ce que Charles me dit? Charles va accrocher maintenant. C'était intéressant, Je suis allé à l'intérieur de la vie. Et moi, je crois que nous sommes au Sénégal. Et comme Sénégal, nous sommes au Sénégal. Il faut que nous devions tous les que le débat est des débats de vérité, pas de compromis ou de compromission du Washington directement qui est. Mais quand tu n'as pas les sept d'une, nous n'y a qu'un d'office. Quand tu as dit que tu as dit que tu as dit que tu as dit que tu as dit que tu as dit que tu as dit que tu as dit que tu as dit ça montre une fois de plus que nous devons talk, nous devons discuter grand place là. Nous disons que nous devons être sauvés. Et on va continuer Charlie dans qui orientation il a fait le mot de Dieu. Orientation baisse, nous permettant nous tous de comprendre que lui il a fait le mot de Dieu qui dit que le mot est Sénégal. Yes.
1: Hein? Nous
0: parlons de Dieu. Nous parlons de Dieu. Merci.

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1: Sénégal, bonjour. Retour et retour sur l'affaire des homosexuels avec Tribune Quotidien. Le journal du groupe D, mais il y a en tout cas de renseigner, envoyer, et bien envoyer en prison. Ndiagasek, et bien Ndiagasek livre ses 10 amants, et bien ses 10 amants. Livrer ses 10 amants, gam. Bon, Ndiagasek, et bien Ndiagasek, d'après Tribune Quotidien, n'a pas manqué de dire que Ousmane Sonko, et bien Ousmane Sonko ne savait rien et absolument rien de ma vie privée. Aussi, de graves infractions retenues contre Ndiagasek, info Tribune, à lire dans le journal du groupe D, mais il y a un fait. Comprenez, l'homme Ndiagasek a révélé l'identité, et bien l'identité de son premier partenaire tout en appelant être un gordigène, et bien un gordigène actif, kautef, sommes-nous tentés de dire. Que dire d'autre dans cette actualité sinon, il a été inculpé pour 5 infractions graves, renseigne bien entendu Tribune ce matin, le journal du groupe des médias, en tout cas pour ceux qui relèvent de l'affaire des homosexuels, de nous apprendre, envoyer, et bien envoyer en prison, Ndiagasek livre ses 10 amants, 10, ses 10 amants. Bon, le peuple quotidien pour sa part de renseigner, acte, et bien acte contre nature et homosexualité, les aveux explosifs de Ndiagasek et ce témoignage sur Ousmane Sonko. Comprenez, Prost, l'apôtre du Bourroc, premier ministre du Sénégal, aux Sénégalaises et aux Sénégalais. Ndiagasek a dit, d'après bien entendu le peuple, c'est à Ziguinchor que j'ai hérité de gestes efféminés. Aussi, j'ai fait la connaissance d'un métis basé en France qui m'a dragué en me demandant si j'avais déjà entretenu des relations sexuelles avec un homme. Dira toujours Ndiagasek. Nous lit bien entendu le peuple quotidien, le journal d'afficher l'autre déclaration de Ndiagasek. Comprenez, face à ses insistances, je lui ai répondu qu'il serait mon premier partenaire sexuel. Aïe, Ça m'a calé, Niaouna. Bon. Il était logé à l'hôtel Le Méridien, président à l'époque. Nous sommes passés à l'acte sexuel et j'étais le sujet actif. Hey, ouais. Bon, je recevais mes partenaires à mon domicile. Je suis un sujet actif, dira en tout cas Ndiagasek. Révèle le peuple quotidien avant de nous livrer, envoyer en prison. Ce qu'il a dit à haute intelligible voix sur Ousmane Sonko. Ce que Ndiagasek a dit à haute intelligible voix sur Ousmane Sonko. Renseigne en tout cas le peuple quotidien ce matin. Réunion quotidien pour sa part de retenir en tout cas Ndiagasek. Et Ndiagasek avoue son homosexualité en déclarant mon premier partenaire sexuel est un métis basé en France. Bon, à l'hôtel Le Méridien, président, nous sommes passés à l'acte sexuel. J'étais le sujet actif, dira bien entendu Ndiagasek. Renseigne Réumi quotidien, le quotidien 2 minutes pour lire l'essentiel. En tout cas, au chapitre de mœurs contre la promulgation de Baressa, une interrogation, à savoir acte contre nature ou pacte contre nature. Bon, la nature ayant horreur du vide, le journal Les Échos de revenir en long et en large sur le procès de l'ONAS. Pourquoi faire? Eh bien, pour nous dire que Ndeketeyo, le ministre Cheikh Tidiane Gueye, l'absent le plus

efficace et efficace réclame 1 milliard de francs CFA à chaque Deng, tandis que Delta lui réclame 5 milliards. Révèle bien entendu les échos. Bon, restons avec le journal qui parle de rapport 2025 de la CENTIF, histoire de nous apprendre des cas et des cas graves. Des

gens de commerce de luxe à l'étranger, sa femme citée révèle, et bien révèle bien entendu les échos, le journal, en tout cas de renseigner, un fonctionnaire reçoit de l'entreprise dont il assure le contrôle technique des virements de 85 millions. Aussi, et bien aussi une vaste escroquerie de type chaîne de Ponzi avec des centaines de millions en jeu. Voilà ce que nous livre le journal Les Échos au chapitre, bien entendu, du rapport 2025 de la Centif, avec des cas graves et bien des cas graves envoyés au pôle judiciaire financier. D'où notre intérêt de prendre, en tout cas, tribune quotidienne ce matin, le journal du groupe des médias de revenir en long et en large sur l'affaire Prodac, histoire de nous renseigner. Pape Malick Ndour en prison, et bien Pape Malick Ndour en prison, ses camarades vilipendent Sonko, Cheikh Serigne Mountaga Mbacké Messire, Khalif Général Koulou.

sachant en dehors et en dehors du parti aussi. Adjuba Sow renseigne toujours le point actuel, prend la défense de Khourechi Diab et écrit ce manque de rigueur est le fait d'une partie de notre base politique, politiquement parlant. Y a-t-il lieu de

sur ce que dira Wally, à savoir, je confirme qu'il est encore de Pastef, sans être derrière, et sans être derrière Ousmane Sonko. En tout cas, Wolf continue pour sa part d'afficher à sa une élection territoriale, Pastef, les patriotes et les querelles intestines. Bon, les leaders s'entre-déchirent, se chiffonnent, se tripent à Dakar, Guédiouaï, Pikin, Kaolack et entre autres localités. Au même moment, enquête quotidienne de s'intéresser au nouveau format du dialogue national, histoire de chercher à savoir, pour faire savoir, mais que cherche, Diomaye. Bon, le quotidien, dans cette histoire de révéler ouverture du dialogue politique ce jeudi, Diomaye crée sa bulle, l'équation de la participation de l'opposition, à lire bien entendu dans le quotidien, le journal du groupe Avril Communication de nous apprendre, la société civile appelle à un dialogue inclusif, information qui intéresse à plus d'un titre quotidien. Le journal d'afficher dialogue national, la société civile adhère au format Diomaye. Pour ne pas dire la Diomaye formula pour le dialogue politique, elle salue, la société civile salue un format plus direct, plus souple et surtout moins onéreux, davantage santé et santé sur l'écoute des citoyens et des différentes composantes de la nation. Informe bien entendu quotidien ce matin, le journal de parler de l'autoroute à péage, histoire de nous renseigner que le tronçon Tchadiaï-Kaolack ouvert gratuitement du 20 mai au 7 juin. Ainsi, la cheville ouvrière de cet exploit magistral, pour ne pas dire monumental et même cardinal, bref, cathédrale, est à la une de Direct News. De qui s'agit-il exactement, de Dété Fall, ou le Nandité, de classe exceptionnelle, en toute exceptionnalité dans l'exception. En tout cas, Dété Fall, polytechnicien de son état et détenteur d'un bac E, baccalauréat E,

Retenons tout simplement ce qu'il y a de retenir dans cette histoire de l'ouverture de l'autoroute Tchadjaï Kaoulak, à savoir Wedigis Bokuti. Bon, sur instruction du président de la République, à l'occasion du Conseil des ministres du 8 avril 2026, et sous la conduite du Premier ministre, des Kefals polytechniciens de classe exceptionnellement exceptionnelle, en toute exceptionnalité dans l'exception, informe.

Dieté Fall ou le numéro 10. Le numéro 10 du gouvernement lors d'un face-à-face avec la presse pour son bilan d'étape. Au même moment, Tribune quotidienne dans la rubrique Cap sur le centenaire, magnifiant la vie et l'œuvre de Abdoulaye Wade, Farawa de Ndiak Daro de Ndiak, ou le plus diplômé du Caire au Cap de Dakar à Mogadiscio, le père du libéralisme africain. Ainsi, retenons ce que dira Cheikh Tidiane Sy, ancien garde des Sceaux de son état, à propos justement de Gorgui national, international, universel, mondial. À savoir, il faut camper, il faut camper Abdoulaye Wade dans la catégorie des grands patriotes africains. En attendant, terminons avec Sousa qui nous rend

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1: fi mu ne ni su delul gannaaw risque d'aller troisième guerre mondiale parce que il est dans une situation catastrophique. Donc, ils ont fait des stratégies au politique, mais d'abord, c'est une brasse. C'est une brasse des
0: États-Unis.
1: Et donc, il y a cette situation, il y a des gens qui ont fait des choses, le monde ne le fera pas. Donc, il y a une partie que vous avez, qui est un peu, qui est un peu, Alaska.
0: Oui.
1: Le sujet, vous l'avez quoi? 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
1: non depuis bo ajé ba légui deureup dugulou ko fi té téwul do bi ak surplus yo ngi déficit américain ni plus divisé 3 trillions dal ñu ko jëlé Chinois down, ils ont fait arrêter commercialisation, toutes les activités commerciales aux États-Unis, ils ont fait un bénéfice de 1.2 trillion dollars. C'est-à-dire que nous, ils ont d'autres marchés. Amérique a beaucoup de marchés pour le Chine. Quand les gars, le plus grand marché, c'est la Chine. 1 milliard 400 millions d'aide. Ils ont 1,4 million de personnes, mais c'est un des pays les plus pauvres du monde aussi. C'est ça le problème. Tout le marché chinois, c'est chinois et l'écouté. Parce que nous n'avons pas commencé. Ils ont vu qu'ils ont un pas hyper puissant, économique et militaire, et qu'il va falloir du négocier avec eux. Il y a beaucoup de choses qui sont en train de se faire des droits de douane. Il y a des droits de douane. Quand on a commencé, il y a des gens qui ont été en train de se faire en France, en Italie, en Allemagne, en Angleterre, en Corée du Sud, en Japon, en Australie. Il y a des gens qui sont venus. Ils sont venus. Ils sont venus. Ils sont venus. Ils sont venus. Ils sont venus. Ils sont venus. Ils sont venus. 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
1: 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Les pays, ils payent au Jai pour eux parce que dañ du laal ki li ci li ci OGM la du ko laal jébo bu ko laal du ko fa jaay le pour bi ko jaay Amérique dañ ko yépp jébo donc bon marché bu lu défé ñun 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
1: 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Il y a rien qui reste. Donc, il y a rien qui reste. Donc, faites fougner leadership, bon, à l'heure, nous avons donné l'affaire où nous avons dit, souverainisme. Ils vont tout faire, mais quand même, nous avons dit, kay set ci boy yoy bo nek senegal te boy yoy bo nek senegal donc bo xolé situation bi dubul debé bo comprendre rek di nga xamné li am lu ñu ci gannaaw yi créé li te yoyu dara la jaar yu fi pat yi ko nek ngay des esclaves ou bien yu ko di dawat parce que actuellement dit, le monde va se diviser en trois géants. La Russie, les États-Unis et la Chine. Européens, ils vont beaucoup. Il y a 4 mois qui gagnent. Mais 3 mois qui gagnent. Le ministre des Affaires étrangères, Minek Amérique, rencontrait les ministres des Affaires étrangères en Europe. Ça va battre pour moi. L'air de me dire que vous ne pouvez pas le faire. D'affaire, la plus grosse erreur qu'une Europe perd pour vous, les indépendants. Mais c'est une bonne petite. Marco Rubini, je vous vois. La plus grosse erreur de l'Europe, vous, c'est les indépendants en Afrique.
0: Wow.
1: Lolu ku mu jaxlu bu mu titelu yegolu xew ci addu bi c'est-à-dire européens, préparez-vous. Comme nous l'avons colonisé, c'est nous, l'Afrique, nous avons appris des millions de décennies, dès que nous avons l'eau du Sénégal. Mais nous avons utilisé hier, comme dire qu'on défait l'eau, après l'esclavage. Donc, il y a des gens qui ont été en train de se recolonisation de l'Afrique. Parce que c'est une foutaise, une gueule, une démocratie, une kerkhaboule. Tant que tu as fait une loi, ça ne l'est que pour vous tuer. Une démocratie, ça n'existe pas. Donc, il y a des gens que les gens se soumettent. À leur institution, elles ont déjà se soumettre sur une petite bug. L'église de la vie a dit qu'il y a actuellement. Banque mondiale, ça fait 2 ans. À mon jour, deux bouillons au Sénégal et ça n'a pas empêché les Sénégalais de vivre. Hollande qui fait des mieux pour en Afrique, ça ne les empêche pas de vivre. Il faut qu'on soit prêt. Un Bali, un Burkina, un Niger, un Somali, un Dekri Konekri, un Fabri, un Bali. Est-ce que ça les a empêchés de vivre? Est-ce que ça les empêche de vivre? Non. Maintenant, comme l'autre, Aboul, ils ont 2 choix. Diviser pour baiser. C'est tous. Maintenant, ils sont obnubilés par le pouvoir. Ils ont aidé des ordres. Ils ont aidé des ordres. Ils ont 2 ordres pour les arranger. 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Vous nous excédez du tchahadi, vous nous excédez de l'aïwahi, François Un danger public sur la santé des centaines des milliers de Sénégalais ou des millions de Sénégalais, nous nous comptons sur cette affaire. Oui, c'est que c'est le bon Dieu, c'est le bon Dieu. Mais dans la discrétion, qu'est-ce que vous nous faites de ce que vous faites dans l'Église? C'est que l'Église ou les Sénégalais, l'Église ou les Sénégalais, de plein de métiers. C'est que si nous, il y a une bonne langue, il y a une bonne langue, il y a un peu qui est imposé. C'est que ce fait que les gens ne font pas un peu de l'homme qui s'y oppose devient leur ennemi. Donc, le 9, pour moi, c'est un problème politique. Mais la réalité, les gens qui souffrent, il goud goudé bo boy dañu tél ci Afrique séri ressources yu tégal ci sou loxo way ci sé banque mondial séri université fu ñu dajé ci jumaay fay dem dañu rako 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
1: 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temps passe vite Donc, on est avec l'idée de 2026 avec l'église. Je suis le 18 de bois de paix. C'est un bois de paix. Passez le jour à l'âme. Donc, nous voulons dire. Le temps se passe. 2026, je suis le bois avec l'église. Ça passe vite. Donc, 2022, c'est pas, 2022, c'est pas loin. 2022, c'est libre. Moi, je suis réélu, je vois. Donc, là, un petit peu de temps. Donc, actuellement, c'est un an et demi. Donc, on a du cham. Donc, c'est 1 an et demi. Mon ami, il est désespéré tout là. Il est désespéré où? Il y a beaucoup à faire, ça c'est bon, que personne ne nous le dit, la situation est difficile, donc bon, bon, rien de voir. Quel droit, une directrice. Directrice, on sait très bien ce qui se passe au Sénégal. Mais vous pouvez déjà garder, Amérique, nous belles, nous belles. Et puis, dans les années 90, avec les Hollands, moi, ça m'offre. Mais il y a dans les années 90. Lui, la situation est catastrophique, gros. Ça va affecter même pas le Sénégal, lui, un petit économie. D'accord. Il fait des fois dans les fidèles. Bousiller le pays, le Bakissal qui s'envole avec 7 milliards de dollars. 7 milliards de dollars. Je ne sais pas si tu as dit que tu as dit.
0: Ousmane Sonko comme président. 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
2: D'abord, le contexte. Ce narratif-là, bon, vous savez, maintenant reposé sur le fond de crise mondiale, mais aussi sur le fond de crise locale au Sénégal. Il y a des tensions politiques entre le président Assimi Diomaye Faye et son premier ministre Ousmane Sonko. Et ces tensions-là, politiques-là, devraient dafay manam dis ci particulièrement Sénégal, économie Sénégal, nek ci nous sénégalais. Alors donc ce narratif là en fait tegguñu ko ci ludul rek un imaginaire manam idée buñu bëgg gëm lolu comme nonu nga wax rek. C'est l'imaginaire du parti fier, d'ailleurs, qui maintenant les gens sont très forts, en fait, en matière d'imagination. En fait, les activistes, en fait, du parti fier là, notamment le jeune qui est au Canada là, et bien, ces gens-là, ils ont fabriqué plus encore. Le gars qui est à New York, là, ils ont fabriqué des histoires relativement le commun des Sénégalais. Du coup, bien, ils sont encore dans ce narratif-là, dans cet imaginaire. Et cet imaginaire passe bien. Bon, vous, la Hamilinga, vous, nous, nous, nous, nous, nous, nous, nous, nous, nous, nous, nous, nous, nous, nous, nous, encore une fois, parce que il faut se rappeler une chose, Diomé est sous pression du passé de tous les côtés, mais également la pression sociale de Ngaramis avec le commandant sénégalais. Mon contexte Diomé, parce que alors donc. Diomaye a lâché du lest sous la pression là. Et je crois que les lendemains qui vont suivre, Ousmane Sonko mou gane fuir. Là, quelque part, en fait, sa candidature n'est plus hypothéquée. En fait, Diomaye, il y a une précie. Amna lou l'air boum qui m'a nom candidature en 2029. Donc, déjà, le fait de promulguer la loi là, ça, en fait, d'accord, des têtes de pression qui caon et ça libère Ousmane Sonko. Mais avec une contrepartie également, bon, éventuellement Diomaye Mané qui jouait, moi, la tension entre Diomaye et Ousmane Sonko, là, Wahni, d'après Bangahamni. Le Sénégal avait perdu même la confiance en fait des marchés financiers. Et Sungen Sedloni, la semaine dernière, il y avait la directrice du FMI qui était venue parler à Diomaye Faye. Mais est-ce que c'était pas en fait sur la question de dégager Ousmane Sonko qui représenterait un groupe caillou ou en tout cas un obstacle même au financement en fait de ce programme du FMI d'un montant de 1,8 milliard de dollars. Et c'est quelque chose. Est-ce que donc Diomaye n'a pas lâché du lest qui vient de bord fuir Ousmane Sonko et Aïnitem Bagnondal? Eh bien, et sur l'autre côté, eh ben, Ousmane Sonko, peut-être, pourrait éventuellement démissionner pour mieux en fait, préparer 2029. Et laisser, en fait, Diomaye maintenant dérouler, en tout cas, et parler avec les FMI et recevoir le 1,8 milliard de dollars est suspendu, d'ailleurs, à l'occasion de cette lettre-là cachée, révélée par en fait, les nouvelles autorités du Sénégal. Donc, sur le plan économique, ce narratif-là, maintenant qu'on a dit, c'est ce qu'on a dit, Inch'Allah, Ousmane Sonko djelé ngour gui. Mais la pression sur Diomaye également, les tegeko, enfin, sur un autre côté, et permettre en fait ce financement au Sénégal de recevoir ce financement du FMI et permettre à Diomaye de dérouler en tout cas en fait sa politique en fait publique. Voilà. Donc moi je crois que mon nom est Holembir Minon et que sur ce narratif là vous bëgg gëm le sénégalais waaw lu né la waatal sénégalais la tay nak ni ñi sonna nañu war nañu ubbi seeni gëj nak ku gis ni 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Ousmane Sonko sera à côté de Diomaye mais il n'aura plus il n'aura rien et je crois que encore une fois la présence de la présidence du FMI enfin de la directrice du FMI au Sénégal la semaine dernière expliquerait peut-être le relâchement de Diomaye par rapport à la avec la la promulgation de la loi et de l'autre côté éventuellement Ousmane Sonko peut-être en fait ce que je pense pourrait démissionner et se consacrer entièrement à 2029 mais un grand mais maintenant il y a l'aspect politique local bon ami on n'en trouve pas parce que on est dis nga Khalifa Sall yëngu tout Barthélemy Gas yëngu tout na Diomaye également pour travailler dans le sens de se créer une base, éventuellement. Et également, il y a Amadou Ba, avec Diouf Sarr. Mais donc, les états majeurs politiques, en tout cas, sont là. Et il y a quand même Khalat, vous avez solo le bon Khamni, vous avez un peu quatre cales Gestou, Warki, et l'ing Khamni, quatre cales qui aspect politique, aspect économique et financier, et d'une manière générale sur l'aspect sociétal. Voilà. Mangi un peu en attendant, mais pour dire que tout le narratif autour de 2029, c'est une, en fait, c'est un imaginaire pastifien. Ça s'est bâti sur fond de crise économique locale et également bâti en fait autour de l'imaginaire social pastifien. Mm-hmm. Voilà.
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0: 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qu'il est dégoûté par ce système ñi bayi wuñ sax lolu xel dañ na ba Italie teub len romb len ñew ce pastef France ken gënu len a ay ci liggéey bi mais il supporte pas le système à ce point parce que 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

0: Allo Dakar a toujours joué ce rôle, le rôle de vortex, le rôle de modération par rapport à ñinga xamné dañuy rombu wala dañuy franchir ligne rouge. Et la vérité n'appartient à personne qui ñul suñu jotaay bi mo ramu doon jotaay bo xamné ni dañuy ci génné way dañuy ci jang li jotté génn donc mu doon leçon yo xamné dañ koy wéyalé di dem ba kérok li ñu war Yalla may comme niko pend waxé légui. Je vous dis que nous sommes en train de faire une projection dans le futur. Après 2 ans de règne, les gens ne parlent pas de projection par rapport au développement, de projection par rapport à l'amélioration de l'éducation, de projection par rapport au chômage, mais de projection par rapport au remplacement du président de la République par le Premier ministre qui appartiennent au même parti parce qu'il y a une dichotomie entre ces deux hommes. Ce n'est plus un problème de... mais c'est un problème de personne. Ce qui est extrêmement dangereux, mais dangereuse, il faut éloigner parce que nous sommes dans la société. C'est une société qui est basée dans la compromission. Alors qu'ici, le problème de tout le masla, c'est-à-dire que nous sommes devant un pont de liane, ça passe ou ça casse. Et nous sommes à nous, hésitons à passer pour véritablement aller dans l'eau ou bien passer de l'autre côté des pays qui ont eu à Cartignon. Ce que je vois moi, au Sénégal, c'est des efforts. Des efforts et c'est une réunion. Ils ne prennent pas au sérieux ce qui se passe aujourd'hui au Sénégal. Un parti qui est venu, les deux leaders, Togon Dok Ñun, quel est-il qui est le Tortino, qui est le Tortino, qui est le Tortino, qui est le Tortino, qui est le Tortino, qui est le mais c'est la fin de tout ce qui s'était passé. Maintenant, nous allons tourner vers un développement réel, vers des Sénégalais qui croient véritablement au Sénégal et on appelle ces gens des patriotes. Qu'est-ce qui est arrivé ? Un an après, les gens qui sont au Sénégal, tout le problème opposition, mais nous qui s'en disent, nous tardé le Sénégal. Et moi, je pointe du doigt qui n'est que président de la République. Président de la République, il a tordu, il a mis à genoux la République du Sénégal pour les beaux yeux de quelqu'un qu'il appelle mon ami. Tout de quoi, d'homme, tout de yaem, d'homme. Aïe, affaire, yon, amené, nous, ça ne nous engage pas. Ce n'est pas notre problème. Nous devons être au-dessus des principes républicains pour nous dire que, oh, ok, donc je vais signer pour Amdjamous, Nyari famille Amdjamous, je vais signer ça, cette loi permettant à Ousmane Sonko de devenir président de la République. Et si Macky Sall avait autant de troisième mandat que moi, à mon majorité Assemblée nationale, voté que nous le disons. Qu'est-ce qu'on allait dire? Beaucoup Macky Sall le défendent, si demain on dit qu'on aurait le troisième mandat, vous n'êtes pas aidé. Parce que loi bien maintenant, nous que des majorité mécanique, tous les coups pour véritablement garder le troisième mandat. Mais aujourd'hui, Denis Sassou Nguesso, Paul Biya, Alassane Dramane Ouattara, dit que nous askel mo xew sa rew parce que loi bi dañ koy def, dañ koy forcer, dañ koy tailler sur mesure. Lool mo xew sa rew. Et que les gens, quelle que soit leur position par rapport au parti qui est au pouvoir, par rapport à ce qui se passe au Sénégal, war nañu xol ni ce qu'on appelait l'exception sénégalaise a été foulée du pied par ceux qui nous dirigent aujourd'hui. Et qui me dit que je parce que même si on parle, je m'aille la femme. Donc si j'ai des comptes à rendre, qui m'a fallu la rendre la qui, je vous dis que les gens étaient dessus et dégoûtés par ce qui se passe aujourd'hui au Sénégal. Et je suis dégoûté et heurté par rapport à ce qui se passe au Sénégal. Je m'aille la je suis né au Sénégal. Mes parents, mes grands-parents, mes arrière-grands-parents sont sous terre au Sénégal. J'ai toujours lutté pour un Sénégal meilleur parce que je côtoie des gens qui prennent comme exemple le Sénégal. Comme exemple le Sénégal. On nous dit que voilà, ni qui le faut après 2 ans, donc qui le Sénégal est un bon milieu gouverné. Mais les idées du président de la République, on l'a gouverné. Et ce président de la République, c'est un poltron. C'est quelqu'un qui n'a aucune personnalité devant Ousmane Sonko et les autres. Et le président de l'Assemblée nationale. Je peux considérer El Malik parce que c'est une institution. Et avec la séparation des pouvoirs. Mais Ousmane Sonko qui défie directement avec ses hommes, et Barra Ndiaye, qui défie directement le président de la République, toi au double, dès qu'il débordait,
1: Barra Ndiaye. Bayro, bayro bara jay. Waaw.
0: Bon pareng. C'est ça le discours politique, la projection de Mono Baye Bara Ndiaye. Je parle de Bara Ndiaye en tant que député, mais en tant que quelqu'un qui heurte ton président de la République, qui tord les principes de la République. Bara Ndiaye, je ne sais pas si je le sais. Donc si tu me dis Baye Bara Ndiaye, je vais te dire à quoi. C'est-à-dire, là, en analysant, en faisant, parce qu'on a dit, l'analyse du narratif 2029, là, tu n'as fait aucune analyse. Tu as répété ce que tu répètes depuis 26 ans. Depuis Koli Tengala, ce que tu dis, c'est ce que tu dis. Et nous ne laissons pas ça. Mais ici, il s'agit du Sénégal, notre amour. Ce que tu sais, si tu as dit que tu as dit, si tu as dit que tu veux, nous devons le faire au Sénégal. Parce que si tu as dit que tu veux, c'est que tu as dit. Des gens pour fouler du pied le Sénégal pour les bousiller d'un nom. Qui a insulté ton président devant tout le monde à l'Assemblée nationale, bébé de l'année. Toi, tu me demandes de laisser quelqu'un qui traite ton président de bébé de l'année, tu me demandes de laisser ce gars. Never. Je n'aime pas ce gars, je ne vais pas appartenir à une même association, à un même groupe que ces gens d'individus qui méritent la mort. Parce qu'ils ont trahi la République. Ils ont foulé du pied ce que nous avons de meilleur. La présidente de la République, la démocratie et la République. Ils sont passés par là pour venir. Même si tu dis que la démocratie n'a pas de sens, c'est pas à partir de cette démocratie que nous sommes. Alors moi, est-ce que je vais couper ça? Donc, cette narration, c'est une fausse narration, c'est un faux narratif qui prend en compte les individus, les intérêts crypto-personnels de deux individus, de leur groupe et appartenant à un ensemble, et ils ont créé ce qu'on appelle une intersection entre les deux ensembles. Cette intersection, là, nous créons une dichotomie dans une même idéologie. Le projet du Bowout. La solution du Bowout. Donc c'est ce qu'ils nous proposent, c'est ce qui nous a valu. Ce qui leur a valu de nous voter. Mais nous divisons où par rapport à cela. Ou bien pour nous, l'angénie. Donc, ce premier point de l'or là, tu vois. Tu vois, nous disons que nous. Nous vivons dans une société de compromission qui est la société Wolof. La société Wolof est ainsi faite. Maintenant, quand est-ce qu'on va changer les paradigmes? Quand est-ce qu'on va changer les modèles dans la société Wolof pour dire que ni le Nibougiti, ni le Nitaou n'ont pas de compromis et de compromission? Je le dis à moi. Gaï, si vous voulez intervenir, donc, comme tu as dit.
2: Mondibo. Le principal problème qu'on a dans nos pays, en Afrique, c'est l'homme noir et le pouvoir. Parce que mon indélieb, nous devons à la quête du pouvoir, nous devons avec un programme, ou alors un programme de société, un modèle de société, nous proposer au peuple. Soit le peuple qui a adhéré ou la douche adhéré. Ils nous ont vendu un projet bien établi sur lequel beaucoup de Sénégalais ont adhéré. Quand ils sont venus de Métaï, soi-disant, les expressions, mais ça vient pas de nous, ça vient des blancs, à la République, à l'institution, ça valorise l'homme. Mais dans tout ça, où est le sens de la parole? Parce que je dis que c'est une belle valeur. avant, qu'on parle de république, nos sociétés ont existé pendant des millénaires. Nous avons un bon modèle de société. Nous avons une valeur, nous avons un sens, nous avons un cadre. Nous avons un cadre. Nous avons un cadre. On est en face d'un problème très sérieux. Moi, je suis là. 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Toutes les sociétés qui ont fait fonctionner comme ça, qui souffrent les gens. Parce que ce qui arrive aujourd'hui, le problème, le mal est très profond. Parce que qu'est-ce que nos enfants sont en train de voir ça, hein? Là, ils ont vu aujourd'hui, bon modèle de société. Ils ont vu. Comment on veut que nos enfants grandissent dans cette société sénégalaise? Là, nous voulons changer exactement. Dikoyi, Valérie, Paï, nous voulons jeunir d'eux. Paï, nous voulons lâcher le pouvoir. Jeunir pour que Bar, Paï, nous voulons donner plus bas. C'est ce que je Diko, dafa am solo. Et man, je me pose depuis affaire bu mu amé ba légui dama jaxoso ci ben aspect parce que dañuy wax toujours nek bo la waxé ñine politique du religion. Mais est-ce que on peut enlever la politique mun religion bi mun nañ ko dindi ci politique? Le prophète Mohammed paix et salut sur lui. C'était un homme politique. Homme politique, le monde. L'islam a un modèle politique pour nous proposer. Pour nous faire des choses, nous devons faire des choses. Pour le monde, est-ce que nous sommes du coup, da fa na imbriqué avec la religion bu nga xamné mo ñu mëna permettre ñu am un support de base pour que bo waxé dara nga sam ko que nga baña sañ nga baña wor tout n'est pas parfait mais deret mo tour deret les gens sont morts pour que eux ils accèdent au pouvoir yow dañ la fi tek néla projet de société lañu tek def doxalal li lañu bëgg li lañu voter 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découragé hein, parce que au Sénégal maintenant on ne sait plus à qui faire confiance nit mo le dem man nak je man t'es sonko quoi qu'on puisse dire amna lu nga xamné mom moñ ci dugalal parce que moko 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
2: 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On a tous vu ça, on a tous vécu ça, on a tous eu mal dans notre propre chair akbahu dalay top jomay na da def très attention parce que yow di nga nu nga bëggé sa dom ku xossi sa dom mu metti la na nga 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C'est parce qu'il y a des gens qui ont failli. Des personnes ont failli. Té lu ci gëna bon moy ñi ça biñu wone ni ça dire que ils sont en train de montrer que les jeunes ne peuvent pas gérer le pouvoir. 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
2: 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n'a pas voté pour ça donc mo gi lu manque de respect ban dialogue lañu proposer est-ce que dañ ko fal pour mu dialoguer lan lay dialoguer dañ ko fal pour mu défar réew mi wala pour mu dialoguer ñaata yon lay dialoguer 2029 kay la ministre 2026 dans 3 ans ñu nek fi di wax affaire élection bon c'est incroyable ñu Afrique rek ñu ñoo am affaire yi dem taxaw fele un président français bu nga xamné ce 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fiers de ça on parle de république bonne république la république c'est pas seulement au Sénégal hein, c'est aussi à l'extérieur parce que tu représentes une nation. Alors on a des talks au fond, un président comme ça, mon gars fou, il est ridiculisé. Là, la faille d'être. Là, les dialogues. Les problèmes sont là au Sénégal. Là, les dialogues. Là, quand les dialogues. Nous avons le peuple sénégalais, nous sommes ni beaucoup nous l'aimons. Il y a l'un qui est tête, nous sommes ni l'un. Nous les dialogues pour l'un. Dialogue pour l'an, 300 partis pour l'an, code électoral. Mais la loi, elle est là. Loi, il y a voté assemblée pour l'an, pour nous respecter. Quoi. Puis, il y a deux coups de nous n'est pas là. Il y a des gens qui sont là, qui sont là. Parce que vous m'avez fait, il y a des gens qui sont là. Mais pourquoi nous ne sommes pas là? Nous devons voter à une loi, va pareil. 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
2: 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veulent tout simplement que les gens qui ont fait ça, au moins nous attelons, même pour n'en pas ça, nous attelons.
1: C'est vrai. Merci beaucoup, ça a été vraiment pertinent. Demain, je vais te dire que je tour, vous faites un amour pour les gens, parce que je suis venu dans le panel, quoi. Donc, je vais te dire, parce que je vais te dire, demain, parce que je vais expliquer ce que j'ai dit grand bouc de loi qui est en train. Live.
3: Non, je vais te faire d'abord.
1: Ah, je vais te faire d'abord. Je vais te faire d'abord. Est-ce qu'elle n'est qu'un enfant? Pende, t'es mourant, crochement. Grand bouc. Live, qu'on demande.
3: Ah, mais bon, je ne suis pas aussi ligné, je ne suis pas à ce niveau. Donc, Je sais que le Sénégal, ça fait mal. C'est pas seulement au Sénégal. Pour 1,8 milliard de dollars, ça fait 850-860 milliards de francs CFA. Ça fait deux ans, tu as le Tu as le droit de faire ça. Bon, ça a eu un problème de paiement au salaire. Mais, il ne peut pas accepter. Bon, il dit qu'il veut dire qu'il veut qu'on ait comme quoi c'est le monde à l'envers, oui, politique. Mais ils sont dans la politique. Tout le monde est dans la politique. Il fait salaire. Donc, il fait des milliards de mots. Il connaît petit, il y a un plan de redressement. Quand même, vous l'avez dit deux ans, je peux vous juger, comme ça, les ducs n'y sont pas dans le livre. Quand même, vous êtes sérieux. Vous perdrez vous dire, quand même, il n'y a pas de respect grand, je n'ai pas de respect grand. Ah ouais, tu vois, il est très grand. Mais je vais avoir des cachets, vous voulez des cachets, vous ne pouvez pas vous dire, vous êtes en train de faire des cachets, vous êtes en train de faire des cachets, vous êtes en train de faire des cachets, vous êtes en train de Je ne peux pas dire 7 milliards de dollars sur le territoire sénégalais avec le président de la République. Et dans la rue de vous. Il faut qu'on soit sérieux. Il faut créer un miracle. Je ne m'attends pas à des miracles. C'est comme des communes qui sont liées sur 300 ans. Mais les gens qui sont situés à chômage, ils n'ont pas. Donc, c'est sur le monde. Parce qu'on a eu des gens, ils ont ramené. Ils ne sont pas à la hauteur de savoir sa présence. Jusqu'à présent. On n'a jamais eu la chance de la chance. Est-ce qu'on peut plus de pétrole pour installer les gens Aïe, Sherlock, aïe, excellent mobile, une cousine de l'école louée. Il y a une compagnie pour l'école d'Orbèche.
4: Mais là, quelles sont les relations entre tout cela et le narratif de 2029? C'est-à-dire que les orientations et le débat aujourd'hui, c'est basé sur l'économie ou bien c'est... Nous n'avons jamais demandé à Sonko de dire cela. C'est lui qui a dit devant les Sénégalais, même, qui a dit devant les Sénégalais, que Sénégal, 2024, Sénégal, il y a eu le mot comme ni, rappelez donc, ni de Nino, ni immigré, comme toi, ni Nino, et ni de Dieu de Yom. Le plus souvent. Donc, le problème fondamental, mon moyen, l'un, mon sabbat, ce narratif, quelles sont les orientations de ce narratif 2029? Est-ce que les Sénégalais,
3: ou alors nous, personnellement, je ne m'attends pas à l'Irak.
4: Non, personne.
3: Non.
4: Le président du PASEM a dit qu'il ne croit pas aux 100 jours, premier jour, Il croit aujourd'hui qu'en 2024, de là, il y a beaucoup de gens encore. Donc, nous, man, yo, figure actuellement du Ben, man, Sénégal là, nous jouons le Sénégal. Ce que les gens pensent maintenant, ce que les gens pensent maintenant de ce qui se passe au Sénégal, ça les engage. Mais man, ce qui m'engage, c'est en fait.
3: De quoi vous voulez? 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Le moment pour Abu Dhabi il y a 30 ans. Comment le dire Weldy? Et jusqu'à présent c'est pas les pays développés. Le Qatar ou Arab c'est lui développé. Là les pays développés zéro. You always on peut pas. Réellement, c'est pas possible, bro. On a besoin quoi. Vous avez
4: Go on the 2024 Sénégal day dem, mais les Sénégalais vont parler pour se faire respecter. Il est temps aujourd'hui que nos dirigeants nous respectent. Wow. Les dirigeants vont faire tort, Maïmarek, tort. Dernière élection 2024, 2023, 2024, nous avons les noms, nous n'avons pas ces voix. Encore une fois, moi je ne suis pas contre le passé, j'ai voté le passé. Mais aujourd'hui, je pose la problématique du respect du peuple sénégalais par rapport à une dite. Depuis 5 ans, le peuple sénégalais a dit que c'est un peu de temps. Nous avons dit que nous avons dit que nous avons dit que nous avons dit que nous avons dit que nous avons dit que nous avons dit que nous avons dit que nous avons dit que nous avons dit que nous que les Sénégalais continuent à dire son cocaï, Jomai Kay, Jomnyar Kay Li, ils ne vont jamais nous respecter. Et ça va faire tache d'huile. Ça sera un problème de jurisprudence parce que quelqu'un qui nous dit, il est bien fait, il est bien fait, il est bien fait, il est bien fait, il est bien fait, il est bien fait, il est bien fait, pour nous bien fait, il est bien fait. Mais maintenant, qu'est-ce qu'il va se faire? Dans ces conditions, le passé va rester 50 ans parce que le passé s'est divisé en deux.
3: Il faut que vous donniez Charles Roy. C'est le nouveau.
4: Quand
3: Charles. Wow.
4: Là, je vous n'avez pas attentivement.
3: Le nouveau.
4: Je vous n'avez pas attentivement. Il a parlé de trahison. Je l'ai écouté. Autour de la trahison et de la religion et la moralité pour lui appartient à la religion. Il l'a dit. Il l'a dit.
3: Mais de nouveau, d'abord, dans le monde, en vue de la République, il y a des lois sur le sujet,
4: mais il y a une différence entre la société, les normes sociétales, les normes sociétales et les normes politiques. Il y a comme des mêmes régimes, il y a comme des gestes, ce qu'on appelle la République. Il y a des
3: gens
4: qui ont des bonnes politiques. Mais il y a des normes sociales. Il y a des normes sociales. Que de nouveaux paradigmes, l'intérieur des signes. Moi, les lignes, je vais vous dire, Bouyoub Arabie Saoudite. On parle, on parle de quoi? On parle du narratif. Et ce narratif, Charles a bien parlé. Je respecte ce qu'il a dit, bien que l'Ouberiman a nommé. Mais man, si mes paroles ne sont pas des paroles d'évangile. C'est un débat. Mais il ne faut pas amener Charles qui fait un parallélisme entre la République et la société. Il y a une différence fondamentale.
3: Là, comme on l'a fait.
4: Là, comme on l'a fait, il y a une pleine de l'école. Il y a une fille qui a un mot anglais.

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1: Si vous n'avez pas de soudain, vous risquez d'aller à la troisième guerre mondiale. Parce qu'il est dans une situation catastrophique.
0: Effectivement.
1: Le président Chouba en place.
0: Mais le problème bi moy lay marché américain bi bu ko chinois yaxé parce que moy sen premier marché quand même
1: 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C'est-à-dire que ils ont d'autres marchés. Amérique a beaucoup de marchés pour la Chine. Quand les gars, le plus grand marché, c'est la Chine. 1,4 milliard d'aides. Ils ont 1,4 milliard de personnes, mais c'est un des pays les plus pauvres du monde. C'est ça le problème. Tout le marché chinois, c'est chinois et l'écouté. Parce qu'ils ont commencé. Ils ont vu qu'ils ont un pas super puissant, économique et militaire, et qu'il va falloir du négocier. Il y a beaucoup de gens qui ont des droits de douane. Les agriculteurs américains, ils ont des gens qui ont des gens qui ont des gens qui ont des gens qui ont des gens qui ont des gens qui ont des gens qui ont des gens qui ont des gens qui ont des gens 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
1: 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recoloniser Afrique ñaar yooyu fi des ñooñu ñaar yooyu li ñu des donc fépp fu ñu gis leadership boo xam ne dangay ñëwnee affaire du tëdd yi souverainisme il faut tout faire am nay moyen yuy jaar tey 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indépendances en Afrique.
0: Waaw
1: 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Comme du violon colonisé, c'est l'Afrique, il faut appeler du violon du déchet, dès que vous l'on lui coussin à l'âge. Mais vous avez utilisé hier, comme dire qu'on défait au après l'esclavage. Donc, il y a des gens qui se réjouent, mais vous avez fait le recolonisation de l'Afrique. Parce que c'est lui qui foutait des gueblots et des démocrates et des gueblots. Tant que le cas de l'Afrique, il y a des gens qui ont fait des gueblots. Les démocraties, ça n'existe pas. Donc, vous voulez que les gens se soumettent à leur institution, les gens se soumettent sur l'objet de bug. Banque mondiale, ça fait 2 ans. À mon jour, deux rebouillons au Sénégal et ça n'a pas empêché les Sénégalais de vivre. On a dit qu'il faut des mieux pour les pauvres en Afrique. Ça ne les empêche pas de vivre. Il faut qu'on soit prêt. Alors, Bali. Un Burkina, un Niger, un Somali, un qui connaissent le Fabrique, un Bibi. Est-ce que ça les a empêchés de vivre? Est-ce que ça les empêche de vivre? Non. Les gens, comme l'on a voulu, ils ont deux choix. Diviser pour briser. C'est tous. Les gens qui ont été obligés, ils sont obligés par le pouvoir. Ils ont été désordres. Ils ont été désordres. Ils ont deux ordres pour les arranger. Pourquoi les gens qui ont été arrangés? Ils ont été arrangés. Ils ont été arrangés. Ils ont été arrangés. Ils ont été arrangés. Ils ont waye lo ayo bu ngeen di jënd arme ngeen ñew ci jull dañu nekk ci guerre bay jull dañu proposer jënd arme ñu fa do fabriquer les meilleurs armes do wone wu leen ko iran ñu ngi leen di tax yu ngi leen di doxal doxal yu bitt ko du ngeen naka la ñuy yow nga woo leen ñu yow toog nga leen di wax ne leen bu ngeen di jënd arme ñëw leen ci. Et les gens qui n'ont rien compris, dites-nous, ils ne sont pas les gens qui ont. Et c'est qu'il faut que les Africains se réveillent. Il dit, il faut se débarrasser avant que Dieu t'aille sur la cadence. Vous nous excédez du Tchahadi, vous nous excédez de l'Aïwahi, François Grandi, les visas humanitaires, les boutiques du Sénégal. Les gens du Sénégal, ils ne sont pas pour partir, parce qu'ils sont pour tout. Il y a du Sénégal. Ils ne sont pas pour partir, parce qu'ils sont pour tout. Quel est le pays qui est un danger public sur la santé des centaines de milliers de Sénégalais ou des millions de Sénégalais? Nous sommes contents du Sénégal. Oui, dès que c'est le boutique, dès que c'est le boutique. Mais dans la discrétion, quel boulot qu'on fait, du qu'on fait sans garde. Les gens qui disent, les gens qui disent, les gens qui disent, les gens qui disent, les gens qui disent, les gens qui disent, les gens qui disent, les gens qui disent, les gens qui disent, les gens qui disent, les gens qui disent, les gens qui disent, les gens qui opposent, devient leur ennemi. Le 9, pour moi, c'est un problème politique. Mais la réalité, les gens qui sont venus, bi ci mujju parce que plan de redressement do pou yu biñu def Sénégal ñoo biñu bëgg bu boy yu jël seen loxo tek ko ci ressources ba paré tégal ñu lañu tégal Abdou Diouf redressement structurel ndax la nit ñi bu lay financer éducation de tek université bi di le médical la santé kenn duko financer kenn duko subventionné dox be courant bi kenn duko 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ce bois de paix passé dañu xaar am donc dugu lu joy le temps ça passe 2026 ni muy wax ak légui ça passe vite. Donc, c'est 2022. Mais pas, c'est pas loin. 2022, c'est libre. Moi, je suis réélu. Donc, là, un petit peu de temps. Donc, actuellement, c'est un an et demi. Donc, on a du cap. Donc, c'est 1 an et demi. Mon ami, il est espéré tout le monde. Il est espéré où? Il y a beaucoup à faire. Ça, c'est bon. Personne ne nous compte.